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2: Chaque année fin août, la même effervescence s'empare des librairies. Des centaines de romans envahissent les tables entre premiers romans, plein de promesses et retours très attendus d'auteurs confirmés. Cette année encore, la rentrée littéraire tient toutes ses promesses avec près de 460 titres publiés en quelques semaines. Difficile de se retrouver dans cette avalanche de nouveautés. Donc voici quatre romans qui font déjà parler d'eux. Impossible de parler de rentrée littéraire sans évoquer Amélie Nothomb, fidèle à son rythme annuel, l'autrice a publié le 19 août « L'adolescence du perroquet » chez Albin Michel. Ce roman raconte l'histoire d'Alban qui se retrouve à s'occuper d'un gris du Gabon, un perroquet aussi intelligent qu'envahissant. Sous couvert de fables animalières, le texte interroge la solitude, l'amour et la domination, des thèmes chers à l'écrivaine depuis ses débuts. Nina Barraoui est revenue elle aussi le 19 août chez Jean-Claude Lattès avec « Championne ». Le roman suit une adolescente qui s'entraîne seule, des heures durant, à taper une balle de tennis contre un mur pour fuir la violence de son père et la fragilité de sa famille. L'histoire se déroule en 1979 dans un pays non nommé où l'Algérie de l'enfance de l'autrice affleure en toile de fond. Le texte figure déjà parmi les sélections du prix littéraire Le Monde et du prix du roman Fnac. Autre voix forte de cette rentrée, Ananda Devi publie Chronique d'un royaume perdu chez Grasset. L'écrivaine mauricienne y retrace sur plusieurs générations l'histoire d'un village isolé de l'île Maurice, né de l'époque de l'esclavage. Une fresque ambitieuse qui mêle le passé colonial et mythologie personnelle. Enfin, François-Henri Désérable signe Le Palais, publié le 20 août chez Gallimard. Le roman suit Arun Kumar, doté d'une mémoire olfactive hors du commun, depuis les bidonvilles de Delhi jusqu'aux vignobles de Bourgogne. Une aventure romanesque construite autour du monde du vin et de ses secrets. Bonne rentrée littéraire à tous.
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Je suis presque prête et ça va beaucoup mieux. 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
4: La petite dernière du bon plan de l'été avant le retour la semaine prochaine de la Minute de la Maison du Boulanger sur Radio Campus 3 à l'occasion de la rentrée et du coup d'envoi des nouveaux programmes dès lundi. Notre bon plan, eh bien, c'est le tout dernier marché nocturne à Troyes pour clôturer cette 12e édition. Rendez-vous demain samedi à partir de 18h autour du marché des Halles à Troyes et Place Saint-Rémy. Au programme, concerts et animations musicales, spectacles de cirque, créateurs, artisans et producteurs locaux, restauration sur place et gourmandise sucrée notamment. Une ambiance festive et conviviale pour flâner, découvrir les savoir-faire locaux et profiter des soirées d'été au cœur de Troyes. Accès libre et animation gratuite.
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15: On va parler du médecin Denis. Originaire de Troyes, Jean-Baptiste Denis est descendant d'une lignée non pas de médecins mais de fontainiers. Comme son nom l'indique, ils se sont occupés des eaux, mais pas n'importe lesquelles. Entre Versailles et les maisons royales, son père Claude Denis transmet ce métier à ses fils, mais l'un d'entre eux prit un autre chemin. Il fut étudiant à l'université de Montpellier afin d'obtenir le diplôme de docteur en médecine. Puis, il revint à Paris. À son retour, il s'orienta vers une autre voie, celle de la philosophie et des mathématiques en tant que professeur. Il obtient donc par la suite le titre de consulat ordinaire de Louis XIV. Mais c'est aussi à cette époque qu'il commence ses recherches qui mènent à une découverte plus qu'inoubliable de nos jours. C'est les premières tentatives de transfusion de sang. Mais la réussite de ses recherches seront d'une telle ampleur qu'à l'époque, les personnes autour commencent à penser qu'on pourrait éradiquer les vices physiques ou moraux de l'humanité simplement en essayant de lui transfuser du sang. Par exemple, celui du lion, pour le courage. Ainsi, pendant que ses confrères s'attardent à essayer sur les animaux, Jean-Baptiste Denis fut le premier à tenter l'expérience sur l'être humain. Ainsi, son succès fut si remarquable que même le roi d'Angleterre, Charles II, lui aurait proposé de devenir le premier médecin de la cour, mais il refusa. Par la suite, il mena des conférences publiques sur la physique, les mathématiques et la médecine à Paris. Mais ça, c'est une autre histoire.
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11: Bonjour à tous, bienvenue dans le monde réel. Et si le plus grand super pouvoir pour l'avenir de nos enfants résidait tout simplement dans l'immobilité ? Une étude particulièrement marquante du MIT Media Lab vient de jeter un pavé dans la mare numérique. En analysant l'activité cérébrale d'étudiants utilisant l'intelligence artificielle pour rédiger leurs devoirs, les chercheurs ont mesuré une chute de près de 50% de leur connectivité neuronale. C'est le concept de « dette cognitive ». Lorsque la machine réfléchit à notre place, les zones de la mémoire profonde et du raisonnement critique s'endorment littéralement. Face à cette passivité intellectuelle programmée, une arme de résistance s'impose, presque provocatrice, le livre papier. Sa vertu essentielle, c'est son inertie. Un livre ne vibre pas, ne clique pas, ne réagit à aucune stimulation extérieure. Il ne fait rien et c'est précisément pour cela qu'il force l'esprit humain à tout faire. C'est par cette pratique régulière, patiente et profonde de l'objet imprimé que l'élève acquiert le vocabulaire complexe et les structures syntaxiques indispensables pour bâtir un raisonnement autonome. Pour sauver la pensée critique de la jeune génération, cessons de vouloir tout rendre interactif. Redonnons-leur le luxe et le silence des pages. Bien entendu, je ne suis pas une intelligence artificielle. Ah ah ah ah !
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12: 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On attaque avec tout de suite, c'est la souffle. Reason.

Vous avez quand même de la bonne musique là dans les oreilles, hein, grâce à Radio Campus Rock. Vous soyez d'ailleurs dans la région ou ailleurs, dans les voitures, chez vous, dans les boutiques. Voilà le son soul de Radio Campus 3 avec Billy Paul, la chanson d'Elton John, Your Song, le regretté. Billy Paul, ça fait 10 ans, une bonne dizaine d'années qu'il nous a quittés. C'était en avril 2016. Et puis auparavant, c'est Lasso, donc pour l'émission, et Reason. Je vous prépare un grand tube d'une diva, toujours en exercice d'ailleurs. Elle qui a accompagné sur les chemins de la gloire les Jackson 5 et en premier lieu Michael, le grand Michael Jackson. C'est Diana Ross, bien sûr. Hein. C'est un petit peu sa marraine, Diana Ross. The Last Time I Saw Him. Diana, juste après la petite dernière de Bruno Mars.

Diana Ross dans Wheel of Soul sur Radio Campus 3. Autre figure emblématique de la Tamla Motown, Stevie Wonder, pour continuer. Et on a appris une sacrée nouvelle quand même, hein, sa venue à Paris pour un concert exceptionnel à l'Accor Arena pour célébrer, fêter le 50e anniversaire de la sortie de cet album emblématique, hein, dans sa discographie, Songs in the Key of Life, un album sorti en 1976, donc ça fait pile poil 50 ans, double album avec tellement de tubes à l'intérieur, Love's in Need of Love Today, Sir Duke, I Wish, Pastime Paradise, également Isn't She Lovely, bien sûr, avec sa fille, Joy Inside My Tears, As Another Star, enfin j'en passe, voilà. Magnifique album. Alors moi, j'ai choisi pour vous une chanson un peu moins connue que toutes celles que je viens de vous rappeler, de vous citer, mais une très très belle chanson, intitulée Knocks Me Off My Feet, Stevie Wonder, donc il y a 50 ans en arrière.

I never loved a man. Comment ça? mais non, elle a connu l'amour. Aretha Franklin. Et auparavant, Stevie Wonder, Knocks Me Off My Feet. On va terminer cette émission, on va terminer Wheel of Soul avec la voix de Gregory Porter dans un instant, Concorde. Mais pour l'heure, un extrait du nouvel album des Rolling Stones qui font à nouveau dans la soul music à l'occasion de cet album, en particulier à travers ce morceau-là, Jealous Lover. C'est tout nouveau.

0: Speed of Sound. Ah là là, la vitesse du son. C'était Concorde, même beaucoup plus vite que la vitesse du son, Concorde. Hein. C'était Gregory Porter pour terminer Wheel of Soul cette semaine. Programmation en ligne via les réseaux, la page Facebook Radio Campus 3. Je vous embrasse, vous restez là, ça continue les amis.
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0: Bonjour Régis.
2: Bonjour.
0: Alors, il y a en effet toujours le même plaisir quand tu te mets à ta table à dessin, où tu es d'ailleurs en ce moment, là, au moment où on se parle.
2: Ouais, est-ce que j'ai un même plaisir? Je sais pas. Il y a eu des moments où effectivement je me frottais des mains à l'idée d'aller travailler. Maintenant, alors est-ce que c'est l'âge ou pas, j'y vais un petit peu plus, j'y vais pas à reculons, hein, c'est pas ça, hein. Mais disons que par moment il y a un petit peu moins d'enthousiasme, par moment, hein. Voilà.
0: Tu as 74 ans, tu pourrais raccrocher, tu as une œuvre considérable derrière toi, plus d'une cinquantaine de bouquins, tu pourrais dire bon j'arrête, je fais autre chose, mais non, il y a quand même l'envie de raconter qui revient toujours.
2: Ben oui, 74 ans, c'est encore tout jeune, tout ça.
0: Bien
2: et
0: sûr.
2: Puis, en même temps, je vois pas trop ce que je pourrais faire. Je vais pas aller à la pêche ou arpenter la planète pour aller voir tel ou tel pays. Je m'en fous un peu de tout ça, quoi. Donc,
0: même si tu vas quand même parfois à la pêche, car tu n'es pas loin de la Loire.
2: Ouais, mais ça, j'y vais quand j'ai mes petits enfants hein, pour aller taquiner le goujon, mais c'est tout.
0: Tu sais combien t'as fait d'albums?
2: Pas énormément, hein, parce que tu sais, j'ai commencé, moi, à 22, 23 ans, donc ça fait plus de 50 ans, et j'ai fait quoi, une quarantaine d'albums, quoi, pas plus, hein. Et encore, dans ces albums-là, je les ai pas tous dessinés. J'ai fait des scénarios, en tant que dessinateur, j'ai fait 4 de L'Oiseau du Temps, 6 de Peter Pan, 9 avec Jean-Louis Tripp sur Magasin Général, et puis j'ai fait deux trois petits trucs à côté, mais si Mickey, ouais, voilà, bon, pas fait énormément d'albums, mais tu sais, c'est pas très grave ça, hein. C'est pas la quantité qui compte, hein.
0: Surtout que tu mets du temps peut-être à en faire un, c'est un processus long. On détaillera un peu. Hein,
2: Oui, c'est un peu long. C'est pas que c'est long. Je suis un dessinateur rapide, mais qui très vite, n'étant pas satisfait de ce que je fais, je reviens sur le travail, et c'est là où ça devient fastidieux et très lent et très déprimant pour moi.
0: C'est-à-dire, tu retouches.
2: Ouais, je retouche.
0: En plus,
2: je retouche.
0: Tout est fait à la main, c'est pas numérique.
2: Ah oui, évidemment. C'est sûr que si j'avais cet outil, si je pouvais manier cet outil, le numérique, évidemment, je pense que ce serait beaucoup plus simple, surtout pour faire les retouches. Tu scannes ton dessin et puis tu le déplaces, tu l'agrandis, tu recommences. Mais non, je suis un artisan.
0: Alors, je parlais de la table à dessin, c'est vraiment l'endroit où on se trouve au moment où on parle, et c'est effectivement la table elle-même, un endroit assez. Assez fascinant pour qui y arrive, parce que c'est vraiment comme ça, hein. Il y a des petits bouts de dessin vraiment partout, il y a des calques, elle a joué un chevalier Bragon qui est sur un minuscule dessin qui doit faire 2 cm sur 2 cm, c'est vraiment du bricolage, du rafistolage.
2: Complètement, et encore là tu as de la chance, parce que j'ai, je suis parti quelque part pendant une semaine, et avant de partir j'ai nettoyé ma table. Parce que normalement, c'est épais comme ça. T'as des papiers, des bouts de machin. C'est immonde. Et voilà, et j'ai des tas de crayons comme ça. Je passe mon temps à perdre mon temps à essayer les crayons. J'ai merde, celui-là il marche pas. Celui-là, merde, j'ai plus de mine. Et je perds un temps fou, quoi. Je me rappelle, il y a Vincent Mallier qui vient de temps en temps quand on bouclait un album là. Mettait sur cette table là-bas.
0: C'est le dessinateur du Grand Mort. Hein.
2: Ouais, du Grand Mort, et qui a fait quand même trois quêtes de L'Oiseau du Temps, et notamment le dernier, qui est excellent au niveau graphique, il est vraiment très très bien. Il me dit, Régis, mais putain, mais comment tu fais là? T'as besoin de quoi? De 3 crayons, 2 crayons et une plume, ton encrier, et puis c'est bon. Qu'est-ce que tu t'emmerdes à avoir un tas de trucs? Donc voilà, mais c'est comme ça, je suis bordélique, je m'y retrouve, et puis. Et puis on n'échappe pas à ça, comment, à son
0: donc là il y a
2: sa nature.
0: Pot d'encre de Chine, un cutter, un pinceau, effectivement énormément de crayons. À côté de moi il y a des tas de feutres aussi pour la couleur. Un nombre de porte-plumes impressionnant.
2: Je me sers pas, hein, mais c'est voilà, il y a des gens qui mettent des fleurs, moi je mets des plumes, des porte-plumes, tu vois.
0: Un portrait de Pélis à côté de toi sur l'écran de ton ordinateur. Pourquoi d'ailleurs tu as peur de ne plus savoir comment le dessiner?
2: Exactement. Non, c'est pas ça. C'est que j'aimais beaucoup cette

0: Là, et comme je reprends la quête, et que je ne l'ai pas fait depuis 40 ans, enfin vraiment, je fais de temps en temps, j'ai fait des, comment, des dédicaces ou des petits trucs comme ça dans un autre, et quelquefois, il y en a qui te plaisent, enfin moi, il y en a qui me plaisent, je me dis, tiens, il faut que je reste dans cette direction-là, tu vois, parce que très vite, un dessin, ça peut évoluer ou involuer. Et si ça évolue, c'est bien, mais si ça involue, c'est moins bien.
1: Explique-moi ce qu'il y a sur ces papiers calques. Il y a beaucoup de croquis sur les papiers calques, notamment un qui est à côté de toi avec beaucoup
0: Ben voilà, moi
1: de
0: c'est.
1: personnages, de visages, le visage de Pélisse,
0: Eh
1: donc
0: ben
1: notamment.
0: voilà, mais c'est parce que quand j'ai un dessin qui ne me plaît pas sur mon original, que je sens qu'il faut que je rectifie, ben je le rectifie au calque. Je te dis, je suis vraiment. Je fais ça à l'ancienne. Moi, j'ai des feuilles de calque, mais j'en ai des. C'est monstrueux, mais bon, il y en a beaucoup, je fous à la poubelle, tu vois. Et donc,
1: Donc
0: après.
1: là, 15 collectionneurs viennent de tomber en syncope.
0: Là, je les rectifie, tu vois. Je les remets, re-rectifie derrière, et quand je suis satisfait, ben, je les reporte comme on faisait quand on était gamin. Tu sais, tu prends ta feuille, tu prends ton truc, et avec un machin, tu fais ça comme ça, quoi, tu vois. Et là, j'ai mon dessin, puis je le refais, quoi.
1: C'est long.
0: Très long, c'est très long, parce que j'ai beaucoup de repentir là-dessus, et donc je passe mon temps à refaire des trucs, à faire des rustines, toi, des rustines, des collages, y en a partout, quoi, tu vois. Ça, c'est la partie la plus chiante pour moi de la bande dessinée. Des fois, j'en peux plus. Je me rappelle quand j'ai fait la dernière maison juste avant La Forêt, donc mon dernier album, 160 pages. Je me suis dit, bon, j'avais fait 70 pages, je me suis dit, bon, je vais m'arrêter, puis je vais passer au travers de ces 70 premières pages. J'ai mis 3 mois quand même. 3 mois à retoucher, à faire des rustines, à bidouiller. Alors évidemment, je mets 3 mois parce que c'est tellement fastidieux que je travaille en rêvassant. Je suis là, vraiment, ça devient vraiment extrêmement pénible pour moi, toi. Et donc le pénible, tu peux pas le vivre 12 heures d'affilée, quoi, tu vois. Alors des fois, je fais des pauses, je prends un bouquin, je bidouille, je rêvasse. Mais il faut que ça avance quand même.
1: C'est un peu étonnant de t'entendre dire ça parce que évidemment tout le monde connaît ton travail, hein,
0: Ouais.
1: tout le monde reconnaît même ton travail, tu as été multi-récompensé. Mais alors celui qui est pas content du travail, c'est toi
0: Ah
1: finalement.
0: ben complètement, oui. Moi, j'aime pas trop ce que je fais, hein, je te le dis
1: Ah
0: tout de
1: bon?
0: suite. Ah non,
1: Et
0: non.
1: pourquoi?
0: Mais non, mais sincèrement, justement pour cet aspect-là du repenti et des retouches qui sont sans fin, tu vois. Je te montrerai là. Je suis passé. Là, je fais le dernier quête de l'Oiseau du Temps. Donc, 40, plus de 40 ans après, je me remets à dessiner tout un album. Et donc, évidemment, dessiner, mettre en scène, tout ça me pose aucun problème. Je vais même très vite.
1: C'est ça le plaisir d'ailleurs de la BD, c'est
0: Voilà,
1: pour
0: moi,
1: toi
0: c'est
1: le plaisir
0: ça.
1: il est là.
0: Il est là. Il est dans le côté instinctif. J'y vais. Voilà. Et après, quand je bataille avec la planche, là, ça devient chiant, tu vois. Parce que moi, quand je suis dans un élan, un bel élan, je sens bien comment ça fonctionne. Moi, ce que j'aime, c'est la narration. Donc, je vais très vite pour faire ma mise en scène, tu vois. Moi, dans une journée, je peux faire une planche. Je fais une planche de la quête. Mais je la regarde le lendemain et je sais qu'il va falloir que je la gomme. Il va falloir que. Ah, cette gueule-là, je sais que je pourrais faire mieux. Il faudrait que je le déplace plus à droite, plus à gauche. Et c'est là où ça devient très compliqué pour moi. Je mets une journée de plus pour faire uniquement les retouches, alors que toute la planche existe.
1: Ce qui m'interroge un peu, c'est que tu as quand même fait de nombreuses BD avec d'autres. Hein. Il y a tout
0: Oui,
1: Magasin
0: oui.
1: Général. Jean-Louis racontait dans un précédent podcast, Jean-Louis Tripe, que en gros le système, on en parlera tout à l'heure, mais c'est tu commençais, tu mettais en scène, et puis lui, il finissait parce que justement
0: Ouais,
1: cet aspect-là
0: c'est
1: t'emmerdait pas mal. La quête a été dessinée par plein de gens, par Lidvine,
0: ça.
1: par Vincent
0: Ouais.
1: Vallier,
0: Ou
1: par
0: Amaury,
1: ouais.
0: et comment,
1: Alors
0: David Etienne?
1: pourquoi tu t'infliges de faire une quête tout seul alors que tu pourrais être aidé
0: Non,
1: par ces gens
0: mais.
1: de talent qui connaissent en plus l'univers très
0: Oui,
1: bien?
0: tout à fait. Mais c'est pas que je m'emmerde, c'est que c'est quand même mon bébé. Parce que quoi qu'il arrive, même si ça a été dessiné par les autres, moi j'ai toujours été derrière. C'était bon. Faire les corrections, donner mon avis, dire ah non, attention là. Voilà, moi j'étais un peu le gardien du temple. Donc en tant que gardien du temple, il fallait vraiment que ce soit pas que ce soit du Loisel, que ce soit de la quête de l'oiseau du temps, quoi. Il était Bragon, ça reste Bragon. Il ne faut pas que ce soit le Bragon de tel ou tel dessinateur. Il faut que ce soit le Bragon de la quête. Il ne faut pas que le public se perde avec ça, toi. Il faut. Et donc, j'ai trouvé des collaborateurs formidables, tous. Qu'est-ce que je voulais dire? Oui, pour le dernier tome de la quête, pour le dernier volet de la quête, qui est le après la quête, hein. C'est un album, point final, hein. Ça va, c'est pas un scoop, ça ira jusqu'à la mort du héros. Donc après le héros, le héros meurt, je vais pas me lancer dans le bébé Bragon, tu vois, ou c'est pas possible. Et celui-là, je voulais le terminer, toi, je voulais le faire.
1: Et pour ceux qui aiment la quête de l'oiseau du temps, donc on a compris qu'on va revoir le personnage de Pélisse, dont on avait compris pourtant, je veux pas trop spoiler pour ceux qui auraient pas encore lu la quête de l'oiseau du temps.
0: Tu vas la voir peut-être. Peut-être.
1: Il y a plein de schémas. Plein de dessins de croquis de Pélisse sur ton bureau.
0: Non, mais de toute façon, si tu la vois, mais de quelle manière tu vas la voir,
1: ça? Ah non, mais tu nous dis pas.
0: Ah ben bien sûr que non, je te le dirai pas, tu vois. Non. Et voilà, ça va faire 86 pages. J'ai fait 30 pages pour l'instant. Ça fait un mois que je retouche les 30 premières pages, même plus d'un mois. Parce que je te dis. C'est tellement fatigant que je peux pas le faire constamment, quoi, tu vois. Et voilà, donc je te les montrerai tout à l'heure. Enfin, tu verras, soit tu filmeras ou soit pas, mais enfin, je te les montrerai.
1: Allez, peut-être on vous mettra sur Instagram alors quelques images inédites du nouveau Quête de l'oiseau du
0: oui,
1: temps, ce que
0: sûr,
1: tu veux bien montrer.
0: Oui.
1: Pas mal.
0: Ouais.
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1: On est ici en bord de Loire, qui est connu pour ses châteaux. Il y a un très beau, pas très loin de chez toi. Tu as longtemps vécu au Québec, tu as beaucoup déménagé dans ta vie. Pourquoi tu es parti du Québec? C'est l'hiver québécois qui t'a découragé pour la
0: douce orangeline? Non, mais c'est ma femme qui voulait retourner en France. Parce que voilà, on était parti pour 3 ans, on y est quand même resté 17 ans. Donc au bout d'un moment, elle m'a dit que ce serait quand même bien de... Et moi, je traînais la patte, pas parce que je me plaisais au Québec, c'était très bien. Moi, je me plais partout, hein, du moment que j'ai une table à dessin et que j'ai à faire des trucs, ça ne me dérange pas. Mais quand tu déménages, quand tu changes de continent, c'est tout un bazar, hein, au niveau administratif, au niveau des papiers, tout ça. C'est très compliqué, hein. Pour aller au Canada à l'époque, c'était très compliqué. Puis t'as le déménagement, tu vois, c'est les douanes, tout le bordel. Donc c'est vrai que moi je freinais un petit peu pour. Et puis il y a un moment, je me suis dit allez hop, on y va. Quand tu commences à faire la démarche et que tu sens que ça va se faire, bon, ben voilà, tu fais le même truc, quoi, toi.
1: Ton atelier est au dernier étage de ta maison. C'est une grande pièce avec un canapé, un fauteuil en cuir où on peut lire des BD. Il y en a pas mal d'ailleurs qui sont rangés dans les étagères. Je regarde en même temps qu'on se parle, hein, qu'est-ce que je vois du jouet du Jean-Louis Trippe, bien sûr, mais ça, forcément, il y a beaucoup de tes livres à toi.
0: Oui, bien sûr, mais puis il y a beaucoup de livres, il y a du Hugo Pratt, il y a du Giraud, il y a du... il y a tous ceux que j'aime bien, et puis, mais chaque fois, je viens et je trie quand même, parce que j'ai pas énormément de place. Et à chaque fois, je me dis, attends, il faut que je trie. Puis comme j'ai un copain qui est bouquiniste, je lui file ça. Il est très content parce que bah, du coup, il peut avoir des nouveautés. Puis je reçois quand même pas mal de bouquins de services de presse. Alors il y en a pas mal qui me tombent des mains. Donc ceux-là, je les refile volontiers. Puis ceux vraiment qui me plaisent bien, je dis, celui-là, je le garde.
1: Mais surtout, il y a deux choses qui sont dingues dans cet atelier. C'est le nombre... beaucoup de planches, hein. C'est un vrai musée de la bande dessinée. Je vais pas dire tout ce qu'il y a comme planches. Ah, il y en a des à toi, il y en a de certains collègues.
0: Il y en a très peu à moi d'ailleurs, il y en a quelques-unes. Alors pourquoi elles sont là, celles qui sont accrochées au mur? C'est que des fois quand je fais un festival, il y a des gens qui me demandent, ah, on va faire une exposition, ok, bon, très bien, maintenant j'en fais plus, hein. Et quand je faisais des expositions, ben ils les encadraient forcément, et quelquefois ils me disaient, tu veux pas conserver le cadre? Alors je dis, bah oui. Alors du coup, quand c'est encadré, bah, tu l'accroches.
1: Et surtout, beaucoup de planches de copains. Je vois une planche de Goussin, s'il y a une planche de Fmur, par exemple. Il y a une planche de Guarnido. Il y a pas mal de
0: ouais, voilà. Mais beaucoup moins que d'autres planches qui sont des planches plus des planches américaines.
1: Ouais, c'est ce que j'allais dire.
0: Ouais, planches américaines. Moi, je suis plus... pas forcément pour les Américains, mais quand je parle des Américains, ça va de Crazy Cat à Harold Foster, tu vois, Popeye. J'ai aucune planche de super-héros, autre chose, mais ça m'intéresse absolument pas, quoi.
1: Beaucoup, alors. Ce qui est marrant aussi, beaucoup de figurines. Donc, qui mêlent à la fois les figurines de tes personnages, on voit Peter Pan, on voit le riche de La Quête de l'Oiseau du Temps, et beaucoup de figurines Disney. En fait, ta base... Ta culture de base, c'est vraiment une culture
0: Disney. Ah oui, c'est Disney, oui, bien sûr, bien sûr. Moi, j'ai des sculptures à moi, il faut bien que je les mette quelque part. La plupart de mes sculptures, surtout les grosses, sont dans mon garage. C'est pour te dire que je ne suis pas très fan des sculptures, surtout les sculptures réalistes.
1: C'est enfin, toi qui les fais d'ailleurs ou hein? C'est toi qui les fais?
0: Non, c'est surtout Atacus qui a fait ça. J'avais travaillé aussi à l'époque avec... je ne me souviens plus de son nom. Enfin bref. Et voilà. Mais je suis plus intéressé par les sculptures Disney, enfin, ou des choses très, très rondes, toi. Ça m'intéresse.
1: Il y a toute une... Là-bas, en face de moi, il y a une petite étagère sur laquelle il y a donc, le riche qui trône, mais il y a aussi...
0: Oui,
1: Mickey, Donald, Dingo, les neveux.
0: Oui, tout ça. Alors ça, c'était des trucs qui ont été faits il y a 2-3 ans. Tu as acheté un bouquin Hachette, c'était sur l'histoire de Disney, enfin de Karl Barks, ou de peu importe. Et avec ça, ils te vendaient une statuette. Alors, il y en a eu quelques-unes que je garde, par exemple les Rapetous, ou 2-3 trucs que je garde. Et tout le reste, c'est censé être pour ma petite fille qui adore les... Alors voilà, je lui garde ça. Et comme ma petite fille habite en Allemagne, à Berlin, c'est toujours chiant à transporter. Alors du coup, elle me dit « Ah, je peux pas les prendre là maintenant, ils sont chargés comme des bourricots. La prochaine fois, un jour quand j'irai en voiture, je lui amènerai toutes ces statuettes. »
1: C'est à la fois un atelier de dessinateur, on l'a décrit avec énormément d'outils de travail un peu dans tous les sens, c'est vrai que c'est vraiment un peu le bordel dans ton bureau.
0: T'as remarqué ?
1: Mais c'est aussi, un vrai atelier d'amoureux de la bande dessinée. C'est-à-dire, elle est
0: présente. Elle est partout, évidemment. Non, moi je évidemment, la bande dessinée, j'adore. Et par rapport aux propos que j'avais tout à l'heure, quand je te disais que j'avais pas le même enthousiasme, si j'ai toujours cet enthousiasme, mais il y a une partie du travail où je suis très très très enthousiaste et j'adore ça, et une autre partie du travail que je déteste. Voilà. Et ben, pour arriver à une planche, je suis obligé de passer par les deux étapes. Et voilà, moi je suis plus un impressionniste, c'est-à-dire que je fais illusion au début. Après ça devient fastidieux, quoi, pour peaufiner, faire le joli meuble bien pensé.
1: Je fais illusion. J'ai retrouvé une vieille interview où tu disais je ne suis pas un dessinateur brillant. C'est de la fausse modestie ou
0: non, c'est pas de la fausse.
1: Tu le penses vraiment?
0: Mais parce que si tu veux, je suis obligé de me rendre compte que par moment, je suis instinctif. Voilà, mais instinctif, ça veut pas dire brillant. Ça veut pas dire, enfin brillant. Ça veut dire, ok, bon, j'y vais, je rentre, je trouve des solutions. Voilà, moi j'aime bien trouver des solutions dans le dessin, parce que justement, j'ai pas cette maîtrise du dessin. Toi, prenons un exemple. Il y a des gens qui ont une maîtrise du dessin. Je cite souvent cet auteur-là, par exemple François Bouc ou même Christian Rossi, où t'as des dessinateurs mais qui sont extrêmement talentueux. Voilà, c'est quand tu vois Bouc dessiner, il te fait des pieds, des mains, enfin c'est formidable, un décor, c'est génial. Je suis incapable de faire ça. Je fais autre chose. Ça veut pas dire que c'est moins bon mais moi en tant que dessinateur, je regarde ce que font les autres et j'envie. T'es toujours envieux de ce que font les autres, pas jaloux, hein, envieux. Tu putain la vache, lui il fait ça comme ça. Et moi, ben, je suis laborieux, c'est mal gaulé. Mais bon, c'est mal gaulé, mais je pense que j'apporte des choses que les autres n'apportent pas non plus.
1: Tu sais qu'il y a des gens pour qui tu es une référence, au contraire.
0: Mais oui,
1: disent,
0: oui.
1: Ah là, j'aimerais dessiner comme Dessine Loisel.
0: Ouais, mais c'est pour ça que je te dis, je suis un truqueur, moi. Je fais illusion.
1: Il paraît que tu sais pas trop faire les pieds, que tu les planques un peu.
0: Ah ben complètement, les pieds, il y a des tas de choses que je sais pas faire. Et c'est pour ça que je trouve des solutions. Et à travers ces solutions, je me suis créé un style graphique, si tu veux. Les premiers plans que tu vois toujours en noir, tout ça, ça occupe de l'espace. Et ça amène, inconsciemment, ça amène le lecteur à être voyeur. Tu vois, je le mets par exemple, si je fais une forêt, je vais mettre une, des gros plans de noir, des feuilles, tu sais, des trucs qui prennent de l'importance dans l'image, dans le cadrage de l'image. Et au fond, je vais mettre les personnages qui sont en train de faire quelque chose, de dire quelque chose. Et c'est comme si j'invitais le lecteur à être derrière ce premier plan, de tirer les feuilles, de tirer les branches pour voir, pour ne pas être vu par, évidemment, les protagonistes du fond, là-bas, et puis d'écouter ou de regarder, tu vois. Et ça, c'est... Voilà, alors, c'est pas des trouvailles en soi, mais ça a été une manière de raconter les choses, et il y a beaucoup de gens qui font référence à ça en disant « Ah, j'aime bien la mise en scène de Loisel, c'est toujours très... Oui !» Oui, c'est très... Mais parce que je suis incapable de faire un truc...
1: En fait, t'es pas le premier à me dire ça. Est-ce que, parfois, c'est aussi la faiblesse qui fait le style ?
0: Ah ben, complètement. Mais c'est ça, c'est la fragilité. C'est la faiblesse. D'une faiblesse, d'une lacune, tu vas en faire une force. Et c'est ça qui fait que tu as un style à l'arrivée, tu vois. Je donne un exemple comme ça, je connais pas suffisamment le personnage, mais prenons un type comme Tardi. Tardi, c'est quand même, il a un dessin quand même particulier, identifiable dès le premier coup, tu vois. Il est venu au dessin par des influences de Pratt, et puis sûrement d'autres gens que je ne connais pas, mais il a réussi à faire quelque chose d'intéressant. Et c'est pas... Je pense pas que ce soit un virtuose du dessin. Je pense pas. Comme moi, je suis pas un virtuose du dessin. C'est simplement que il a trouvé ses solutions, il a trouvé son style, et c'est vraiment, vraiment, vraiment intéressant. Moi, j'aime bien ce que fait Tardi, par exemple, toi, parce que justement, je reconnais ses faiblesses. Je connais sa force, mais qui viennent, je pense, de ses faiblesses.
1: Est-ce que dans cet atelier un peu bordélique, dans ton rituel de dessin, de travail, tu es au contraire assez organisé, c'est-à-dire
0: non.
1: Ou alors comment tu travailles? Tu viens bosser quand tu as envie, n'importe
0: oui,
1: quand.
0: Oui, oui, oui.
1: Ou t'as une vraie rigueur.
0: Non, je suis absolument pas rigoureux. Le mot discipline, mais je suis allergique au mot discipline, tu vois. J'ai des boutons. Mais quoi qu'il en soit, tous les jours, je suis dans mon atelier. Alors, je vais à 9h, à 10h, 11h. Et j'aime bien m'asseoir dans mon fauteuil. J'aime bien regarder. J'aime bien... Je bidouille. Ce que j'aime beaucoup quand je suis... C'est de prendre une feuille, tu vois. Une feuille, n'importe quelle feuille, là. Tu vois, t'as une feuille ici. Et là, cette feuille-là, hein, qui est, peu importe le truc qu'il y a dessus, c'est des croquis comme ça. Je vais la prendre. Et puis, je pars, voilà, quand j'ai rien à foutre, alors... et je peux très bien avoir des bons dessins, des bons dessins. Un truc intéressant à exploiter sur des feuilles comme ça. Je pense que la feuille blanche, la belle feuille blanche, tu sais, le beau canson, le papier d'art, ça doit me terroriser, toi. Parce que je me rends compte que je n'aime pas aborder un dessin sur une belle feuille. Évidemment, quand je suis sur ma planche, c'est une belle feuille quand même. Je prends pas du papier à machine pour faire mes planches. Mais bon, c'est du papier ordinaire hein, aussi. Hein, c'est du Clairefontaine, tu vois. C'est pour te dire que c'est vraiment le bas de gamme. Et on s'en fout de la qualité du papier. Ce qui est important, c'est ce que tu y mets dessus, quoi, dans ton dessin. Et du moment que l'encre accroche sur ton papier, c'est bon, quoi. Et donc, oui, pour revenir à ce que je te disais tout à l'heure, moi, j'aime bien travailler sur des bouts de papier qui traînent, une vieille enveloppe, un machin, et je les conserve. Parce que je dis, ah tiens, là, c'est intéressant. Parce que j'ai pas de... Il n'y a pas d'enjeu, quoi, tu vois. Ton papier, tu l'as là, tu dis, oh, tiens, celui-là, je le fous en l'air, tu vois. Ça, c'est bon, ça. Moi, j'aime ça.
1: Alors, chers amis auditeurs, un original de Loisel vient devant moi partir dans la poubelle.
0: Il y en a plein, je vais te dire. Je me rappelle, il y a une époque, j'habitais à Perros-Y-Rec, et j'avais... Il y a une dame qui vient me voir et qui me dit « Ah, vous savez, mon fils est vraiment... Oh, il est venu chez vous dans votre atelier à l'époque. Oh, il était subjugué, etc. » Et il m'avouait qu'il faisait mes poubelles quand je mettais mes poubelles. Il allait fouiller, j'habitais dans une impasse. Et il fouillait pour récupérer des bouts de machin, quoi. Alors, je ne sais pas ce qu'il a récupéré, mais enfin, peu importe. C'était amusant, ça.
1: On a le... T'habites à côté d'une église, hein, faut croire, parce qu'on a le... Oui. Ça sonne... Ça sonne midi.
0: Ça sonne 11h.
1: Est-ce que des fois, quand ça sonne, tu dis là, c'est bon, j'ai assez bossé pour aujourd'hui ?
0: Non, j'entends rarement, je ne fais pas attention à ça.
1: Je reviens à ton travail. Est-ce que quand tu es à cette table là où tu es actuellement, est-ce qu'il y a quand même un moment où tu prends une planche où faut tracer des cases ?
0: Ah oui, bien sûr. Bien sûr. J'ai l'air de... au travers de ce que je te raconte, j'ai l'impression d'aller au charbon. Non, pas du tout. Je suis toujours très bien. Je prends ma feuille, je la trace, je la découpe, j'ai fait mon petit storyboard vite fait, tu vois. En général, je te montrerai peut-être. Enfin bref, peu importe, je l'ai pas là, il faut que je me lève, donc que je quitte le micro.
1: Mais on reste ici.
0: Et tu vas pas être content. Je fais un petit crobar vite fait, je dis tiens, j'ai combien sur mon truc. J'ai cette image, donc je me dis, ah là, je vais avoir une grande image ici. Là, ça va me prendre des petites images, tiens. Ah, puis là, je vais en faire là, ici deux, c'est pas mal. Donc voilà, alors je vais faire vite fait, je dis là, ici, je la ferme. Ici, je vais me mettre un gros plan d'arbre noir, parce que j'ai pas envie de m'emmerder à dessiner des trucs. Puis voilà, et dès que j'ai ça, ça y est, ça va me prendre 5 minutes. Et puis, dès que j'ai ça, je prends une feuille, je fais mes cases, crac, crac, crac, et puis je commence, quoi, toi, c'est pas...
1: Est-ce que c'est pas, quand tu fais un album long, comme par exemple La Quête de l'Oiseau du Temps, le dernier tome que tu es en train de faire en ce moment, est-ce que justement, c'est très séquencé ton travail ? Est-ce que d'abord, on commence par un scénario écrit, puis un storyboard ?
0: Oui. Alors d'abord, on fait toujours le scénario là, sur le canapé, là-bas, avec Serge Le Tendre, on est assis, puis face à face, on fait notre partie de ping-pong, quoi, toi. Alors, bon, il se passe tel et tel truc. Ah non, c'est pas bon. Enfin, voilà, c'est une partie de ping-pong, quoi. D'ailleurs, t'as une très bonne émission qui est sur YouTube, où c'est la naissance de la quête de l'oiseau du temps. Et je crois qu'ils ont fait 4 ou 5 épisodes de 20 minutes. Et on raconte tout ça, toi. Alors, voilà, c'est l'évolution de notre travail sur la quête de l'oiseau du temps. Enfin bref, pouf, fin de parenthèse.
1: Donc scénario avec Serge, pour le coup.
0: Oui, ah oui, mais tout, voilà, c'est ça.
1: Avec Serge Le Tendre.
0: Et ça, c'est une partie très agréable, ça. Toi,
1: et là, oui, c'est là qu'on invente l'histoire.
0: Et on invente l'histoire, on la tricote, on la détricote, on la retricote, on la peaufine, tout ça. Et ça, c'est formidable. Et quand on a fini, on est content. Et c'est jamais fini, parce que moi, quand je commence à faire les planches, que je les dessine, évidemment, déjà... Entre ce qu'on a écrit et découpé, moi, je rechange certains trucs, tu vois. Je dis, ah tiens, là, je vais rajouter une image en plus parce que je pense qu'on comprendra mieux. Ou bien je vais en enlever une, ou bien de deux images, je vais en faire qu'une, tu vois. Voilà. Et puis, bon, ben, évidemment, quand tu es sur le terrain, il y a un dialogue qui te vient. Tu dis, ah ouais, tiens, il pourrait dire ça ou faire ça. Voilà, donc je le fais. Puisque je suis en même temps co-scénariste, bien sûr que je le propose à Serge. Et puis Serge dit, ah ouais, c'est bien, ah oui, mais tu crois pas qu'on pourrait peut-être mettre autre chose ? Enfin voilà, on tricote toujours l'histoire.
1: Tu bosses toujours de la même façon avec tes scénaristes, que ce soit Serge Le Tendre ou Jean-Blaise Gian, par exemple. Est-ce que tu interviens toujours, en tout cas, sur le scénario à un moment ?
0: Alors, qu'on sache une bonne chose. Avec Serge, on est... co-scénaristes tous les deux, à part égale. Moi, j'ai toujours, depuis le début de la quête, j'ai toujours participé au scénario, même si ce n'était pas notifié dans les albums. Par exemple, pour Jean, c'est l'inverse. C'est moi qui l'invite à venir dans mon truc, parce que je me suis dit, je n'ai pas le temps de le faire. Jean c'est le cousin de ma femme. Donc, qui est passionné par la bande dessinée et qui a toujours rêvé d'en faire. Donc, moi, il y a une trentaine d'années, je l'ai amené à participer au premier scénario qui était un truc dans la bande à Renault. Tu vois, donc, c'est 3 pages ou 4 pages, je ne me souviens plus. Donc, j'ai dit, écoute, regarde, moi, j'ai une idée. Est-ce que tu veux qu'on la tricote ensemble au niveau du scénario? Donc, c'était un moyen de lui d'accrocher les wagons. Et quand on a fait Le Grand Mort, bon, moi j'avais déjà le scénario grosso modo, je me suis dit, j'ai pas envie de me taper ça, Le Grand Mort, tout seul. Tiens, je vais demander à Jean-Blaise si ça l'intéresse qu'on le fasse à deux.
1: On sent que t'aimes bien ce compagnonnage finalement, de travailler à plusieurs, le ping-pong dont tu parlais. Il y a guère finalement dans ton œuvre, il y a guère que Peter Pan que t'as fait complètement seul.
0: Oui, exactement. Oui, il y a Peter Pan, Mickey. Voilà, c'est ça. Mais alors, c'est soit par copinage. J'ai souvent des copains qui me disent « Ah putain, Régis, j'aimerais bien qu'on bosse ensemble. Bah, » Évidemment, si on bosse ensemble, c'est que on me propose la casquette de scénariste, tu vois. Ok. Alors bon, il me dit « T'as pas des petits scénarios, des idées ?» Alors, j'ai toujours des idées que je note comme ça. Je note sur un. C'est comme ça que Magasin Général est né. Hein, quand Jean-Louis m'a proposé, avait très envie, il a dû te raconter l'histoire, il avait très envie qu'on fasse un truc ensemble, parce qu'il voyait que moi, je souffrais sur la finition de mon dessin, et lui, il souffrait sur la mise en scène, tout ça. Il fallait bien qu'on raconte quelque chose. Oui, on va travailler ensemble, mais qu'est-ce qu'on va faire? Et donc, je lui ai parlé de cette histoire, de ce qui est devenu Magasin Général. Au départ, je lui ai raconté le propos, il m'a dit « Ah, super, c'est ça qu'il faut qu'on fasse. » Et c'est là qu'il me dit « Et si on le fait... » On habitait au Canada. « Et si on le faisait au Québec ?» Comme c'était une histoire intemporelle et puis qui était calée entre les années 20 et années 50. Je lui ai dit « Ah ouais, c'est une bonne idée. » Et c'est comme ça qu'est né... Et évidemment, moi j'avais initié le projet, l'histoire, mais on l'a tricoté ensemble, on l'a fait ensemble. Mmh. Après, si tu veux, c'était vraiment 50-50, parce que avoir des idées, des bonnes idées pour un scénario, c'est bien, mais le développer, son scénario, ça c'est une autre paire de manches. C'est pas, tu sais, des idées, tout le monde en a. Hein. Par contre, de les amener à terme, ça c'est déjà beaucoup plus difficile. Et donc, on a tricoté ça avec Jean-Louis, quoi. Et vraiment, on était côte à côte et puis on faisait le scénario ensemble, quoi.
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1: On va y revenir à Magasin Général et globalement à chacun des grandes étapes de ta carrière. Je veux qu'on revienne au tout début. Alors, tu es né dans les Deux-Sèvres, c'est là que tu as grandi.
0: Je suis né quelque part. Non, je n'ai pas grandi là parce que mon père était militaire.
1: Ah oui, voyageais beaucoup.
0: Ah oui, voilà. Moi, je me rappelle même pas des Deux-Sèvres. J'y suis né et je pense qu'à l'âge de 2 ans, mes parents... Mon père a été muté en Allemagne, donc on est parti en Allemagne. Je suis resté 9 ans ou 7 ans en Allemagne, je ne me souviens plus, dans différentes villes. Après, je suis allé dans les Vosges, après, je suis allé à Grenoble. Après, enfin, voilà. Donc, j'ai beaucoup voyagé.
1: Tu as continué d'ailleurs, tu as beaucoup déménagé ensuite, une fois adulte. Il n'y a pas de d'endroit où tu t'enracines.
0: Non, non, non, j'ai pas d'attache particulière. C'est sûrement lié au fait d'avoir vécu cette enfance toujours à droite à gauche, tu sais, de déménager en pleine année scolaire. Tu sais, tu es là, tu commences à te faire des copains. Puis paf, il faut que tu repartes dans un autre truc. Je dis pas que j'étais timide, loin de là, mais tu sais, quand t'es gamin, il faut te faire ton trou. Alors, en pleine année scolaire, on me foutait toujours au fond. Donc, je n'étais pas très brillant à l'école.
1: Et est-ce que cette vie où finalement t'as eu du mal à avoir des copains, comme tu disais, c'est ce qui fait que la lecture a été assez rapidement importante et que tu t'es beaucoup intéressé très jeune à la bande dessinée?
0: Ouais, sûrement, mais avant, on lisait des illustrés, tu sais. C'était Hakim, Zambla, Black Le Rock, Tartine, tous ces petits trucs italiens, là. C'est ce qu'on appelait les illustrés, les petits formats.
1: Et toi, c'était plutôt ça que Tintin Spirou?
0: Ah oui, moi, j'ai jamais acheté un Tintin Spirou, ni un Mickey, d'ailleurs. Acheté. On a pas d'argent de poche, j'ai jamais acheté. Donc moi, je faisais des échanges, je faisais des petits dessins. Je faisais la tête à Tommy Jerry, à Bugs Bunny, à Mickey, à Donald, des petits dessins comme ça. Et que j'échangeais à l'école, j'ai échangé contre des illustrés. Alors je revenais des fois avec un paquet d'illustrés.
1: Tu étais professionnel du dessin dès ton enfance.
0: Déjà un businessman, toi. et c'est vrai que je faisais beaucoup de trucs comme ça, puisque je pouvais pas les acheter. Et mes frangins, pareil, on était issus d'une famille qui était pas très aisée. Voilà, donc on n'avait pas de quoi payer quoi que ce soit. Enfin, à ce niveau-là, quoi. Donc, tu fais comme tous les gamins, tu fais des échanges. Hein.
1: Et si les gamins te filaient leurs illustrés contre tes dessins, c'est que tes dessins étaient pas mal.
0: Oh, mais c'était des petites... Puis quand t'es gamin, t'as pas la culture du dessin, tu sais pas si c'est bien ou pas bien. Alors moi, je recopiais, hein. Je voyais une tête de Mickey, je refaisais la tête de Mickey avec un crayon de couleur. C'était grand comme ça, ou Popeye, enfin peu importe, les personnages qui me plaisaient. Et les gamins en question avec qui je faisais du troc, j'étais content, toi, pour eux, c'était magique, j'étais un magicien, tu vois, parce que, évidemment, quand tu fais du dessin, quand t'es gamin, C'est, et surtout quand tu sais pas dessiner ou que tu n'as pas eu ce goût-là. J'ai toujours voulu faire du dessin. Et voilà, et puis c'était peut-être mon moyen d'évasion. Je sais qu'il y a eu un moment dans ma vie, c'était le jeudi, parce que le jeudi on ne bossait pas, il n'y avait pas d'école, là maintenant c'est le mercredi, et il pleuvait ce jour-là, j'étais avec un copain, j'étais dans une ville qui s'appelait Charmes, c'était dans les Vosges, et quand il pleuvait, ben écoute, on est resté chez moi et puis on a dessiné ensemble. Et on dessinait, j'avais une couverture, j'avais deux ou trois Mickey comme ça, et il y avait une couverture de Mickey, je me souviens, c'était Donald qui était en train de pêcher, je dois l'avoir quelque part, enfin peu importe. Et donc on dessinait, on était côte à côte et on dessinait la même couverture. Et quand on a eu fini, je me suis bien rendu compte que quand même, j'étais bien meilleur que lui et tout. Et c'est là que j'ai dit, ça a été le déclic. J'ai dit, je devais avoir 9-10 ans, tu vois. Ça a été le déclic. Et je me suis dit, là, je vais faire de la bande. Je veux faire du. C'était surtout du dessin animé que je voulais faire. J'étais fasciné par le dessin animé. Là, je vais faire de la bande dessinée.
1: Il paraît que tu as même écrit à Pierre Tchernia pour avoir présentait une émission sur Disney pour avoir le contact de Walt Disney quand même.
0: Ça allait loin. Et je lui avais envoyé un dessin. Je me souviens, la dernière fois que j'y pensais, je lui avais fait une tête de loup avec un os et le personnage s'appelait Crocos. Toi, c'est pour te dire, hein, je me souviens de ça. J'avais dû lui envoyer ça et donc il m'avait envoyé une lettre. Très gentille lettre, et en me disant que il y avait le terme chevronné, je me souviens, pour être un dessinateur chevronné. Je dis, mais qu'est-ce que ça veut dire, ça, chevronné? J'ai regardé dans le dictionnaire, j'étais gamin, hein, vraiment, chevronné, j'ai dit, ah, la vache, ça veut dire ça, il faut que je fasse encore des commandes, il faut que je travaille encore, quoi. C'est amusant, ça.
1: Tu te souviens de ta première bande dessinée? Parce que tu disais, j'ai beaucoup dessiné, mais à quel moment tu racontes, par contre?
0: Je dois avoir 15 ans, quoi, 14-15 ans, ouais. Là, je fais des bandes dessinées.
1: Qui raconte quoi?
0: C'était surtout des histoires de Donald. Voilà, alors je savais pas du tout comment on faisait une BD. Enfin, je voyais les résultats, évidemment, dans le bouquin. Mais moi, je travaillais sur des formats raisins, tu vois. Je faisais même pas de marche, c'était plein pot. T'avais des images énormes, c'était fou, quoi. Et j'avançais là-dedans, c'était très mauvais, d'ailleurs, parce que je les ai gardés, ces trucs-là. Quand je les regarde, je me dis, oh là là là là là là. Mais bon, j'avais 14 ans, 14-15 ans. Mais ça veut dire que 14-15 ans, tu peux très bien dessiner aussi. Hein. Il y a des gens qui dessinent très très bien. Et moi, je dessinais, j'avais la passion. Je ne pense pas que je dessinais très bien. J'avais le sens de la narration, j'avais tous ces trucs-là. L'envie de raconter une histoire, mais c'était une histoire de Donald avec des vampires. Voilà.
1: Alors, il y a souvent des auteurs ou des autrices qui me disent, quand on fait de la bande dessinée, quand on est adulte, c'est qu'on est un enfant qui n'a pas arrêté de dessiner, parce que beaucoup d'enfants, malheureusement, arrêtent à un moment de dessiner.
0: Ah ben c'est ça, je te dis, oui, il faut avoir la passion, le déclic.
1: Mais est-ce qu'il y a un moment au-delà de ce moment d'adolescence, tu dis ta vocation est arrivée vers 10 ans, où tu dis là je vais quand même vraiment le faire. Donc on monte à Paris, comme on dit à l'époque, en 72, tu arrives à Paris, là tu as une vingtaine d'années.
0: Oui, ouais, mais je suis venu à Paris pour présenter mes dessins bien avant, parce que j'ai arrêté l'école, j'avais pas encore 17 ans, hein, je devais rentrer en seconde, mais j'avais eu, alors je raconte souvent cette anecdote, mais je vais faire court, j'avais un voisin à côté de chez moi, j'habitais dans le sud de la France, du côté de Cavaillon, et j'avais un voisin. Il se trouve que ce voisin, qui était un type formidable pour moi, qui considérait mon travail, qui m'encourageait, c'était un monsieur d'un certain âge, il devait avoir 70 ans, tu vois. Il regardait, et il avait un fils qui était toujours en vadrouille, à droite à gauche, à Paris, enfin bref. Ce fils-là, son meilleur copain, c'était un mec qui était rédacteur en chef de Mickey à l'époque. Enfin, incroyable! Il me dit, écoute, quand je vois mon copain, j'amène tes dessins et je lui montre et puis on verra ce que ça donnera. Et ça, c'était en 68. Donc 68, il y avait les événements de 68. On ne savait pas si ça allait repartir au mois de septembre. Donc mon rendez-vous à Paris recule à chaque fois et reporté plus loin. Et en fait, je réussis à avoir ce rendez-vous, je pense, au mois de novembre. Et entre-temps, j'ai raté mon entrée au lycée, en seconde, j'étais pas très en avance. Hein, c'est-à-dire, j'allais avoir 17 ans et je rentrais en seconde, c'est pour te dire. J'étais pas très très bon en études. Et donc, quand je suis arrivé enfin chez Disney, j'étais persuadé qu'ils allaient m'embaucher. Moi, tu vois, je doutais de rien, tu vois. Et là, évidemment, alors je rencontre le studio, on est très gentil quand même, on a un gamin de 16 ans face à des dessinateurs chevronnés, ceux-là. Et là, on commence un petit peu à me démolir. Mais ils auraient pu très bien me prendre comme apprenti, tu vois. Mais il y a un moment, la question fastidique, tu as fait l'armée en fait ? Enfin, tu as fait l'armée, non, je n'ai pas fait l'armée.
1: Et oui, la jeune génération oubliait ça, mais...
0: Et voilà, il fallait faire l'armée. Et là, tu avais quand même un an, oui, c'était un an ou un an et demi, où tu étais, bon, tu étais plus... je crois que c'était un an et demi. Et quand j'ai eu 18 ans, c'est passé à un an. Et j'ai dit, non, tu sentais qu'ils n'allaient pas s'emmerder à prendre en charge un gamin pour qu'ensuite il disparaisse pendant un an et demi ou un an à l'armée. Donc voilà, merci, je suis reparti dans le sud de la France, tu sais, je travaillais, je vidais, déchargeais des camions pour pouvoir me payer mon voyage et pour pouvoir me payer une ou deux nuits à l'hôtel. Et donc en sortant, alors là j'étais dépité, j'ai dit merde. Et là il y a un kiosque à journaux, c'était sur les Champs-Élysées à l'époque, Mickey était sur les Champs-Élysées. Et là je vois dans le kiosque à journaux deux bouquin de Mad Magazine. Enfin, c'était des pockets, que j'ai toujours d'ailleurs. Des pockets, il y en avait un sur Jack Davis et l'autre sur Wallace Wood. Et c'était des pastiches de bande dessinée. Et là, je regarde ça, et là, vraiment, j'ai la révélation. Je reviens chez moi, j'abandonne Mickey et ses copains, et là, je me mets à me lancer dans ce type de dessin, donc de Westwood et Jack Davis.
1: Ce qui est marrant, c'est que tes influences, contrairement à beaucoup d'auteurs de ta génération, n'est pas du tout le franco-belge.
0: Non, pas du tout. Non. Et j'admire Astérix, j'admire... mais je ne sais pas. J'aimais bien le côté agressif qu'il y avait dans le côté, justement, les dessinateurs de Mad, Jack Davis et Wallace Wood. C'était très agressif, très... ça y allait, quoi. Et ça, j'aimais bien ça, toi. Alors que, Franquin, c'est plutôt le mouvement formidable. Mais c'est pas... En aucun cas, c'est agressif. Et Astérix, pareil, c'est un dessin flamboyant, merveilleux, moi j'apprenais, je faisais mes gammes des mains, si tu veux, en essayant de recopier les mains d'Astérix, qu'il y avait des personnages dans Astérix, notamment les mains un peu plus réalistes de César, tu vois, où tu avais vraiment des superbes mains. Voilà, donc je faisais des gammes, d'ailleurs je faisais encore ces feuilles-là, alors je faisais, je recopiais les mains, quand je faisais toute une...
1: Un vrai autodidacte.
0: Ah, complètement, oui, complètement autodidacte.
1: Il n'y a jamais un moment où tu étais dans une académie de beaux-arts?
0: Non. J'avais pris une fois, j'avais pris un abonnement, c'était la fameuse Artist School. C'était fait par des gens comme des illustrateurs, comme Rockwell, comme Facette, comme... il y avait toute une... Alors, j'avais des bouquins magnifiques, tout ça. Et j'avais pris ça pour que mes parents puissent continuer à toucher les allocations familiales, tu vois. Parce que, évidemment, j'étais plus à l'école. Et ça, c'était très tôt. Hein. Et voilà. Donc, alors, évidemment, j'ai dû faire 3-4 cours. Mais ça ne m'intéressait pas. Il fallait que je fasse des portraits. Il fallait que je fasse une potiche, du plâtre. Enfin, tu vois, des dessins de plâtre. Mais moi, c'était de la BD que je voulais faire, toi.
1: Alors, en même temps, tu arrives à une époque à Paris où la BD est encore considérée comme un art un peu mineur. Mais en même temps, c'est une époque ultra foisonnante, au début des années 70. C'est la période où tout explose. Tu es arrivé quand même à la
0: même période. Voilà, c'est ça. Moi, j'arrive en 72, le 2 janvier 72. Et là, j'arrive avec mon carton à dessin.
1: Comme dans les films, tu descends de ton train avec ton carton et tu pars à l'aventure.
0: J'avais une poêle.
1: Une poêle, ah ben oui.
0: Une poêle, évidemment. Va savoir pourquoi. Alors, est-ce que c'est un rêve, un fantasme? Je sais pas. Je sais pas. Mais j'avais une poêle. Donc voilà. Et j'avais quelqu'un qui m'avait donné l'adresse d'un copain, parce que je ne savais pas où aller. Hein. Et ce type-là était photographe, voulait faire de la photographie. Et donc je suis allé sonner chez lui, il était dans un petit meublé, et donc je suis arrivé, j'ai dit bonjour, je suis Régis. Ah, il se rappelait, parce qu'avant il n'y avait pas de téléphone, toi, tu écrivais. Ah oui, j'ai un tel m'a parlé de ton éventuelle visite, bon ben rentre. Et donc j'ai couché chez lui, il était en train de manger une boîte de couscous Garbi, je me souviens, il me dit voilà, écoute, assieds-toi, puis on va partager ça. Et voilà. Et donc, il me dit, demain matin, on ira voir ma logeuse pour voir s'il reste une chambre. Et donc, j'ai trouvé une chambre, et il y avait une chambre. Et voilà. Et donc, je suis resté là. Puis après, on a cohabité avec ce type-là parce que ça nous coûtait moins cher.
1: Et t'as commencé à gagner ta vie avec le dessin à ce moment-là ?
0: Ah ben, tout le temps, j'étais là pour gagner ma vie avec le dessin. Ça a été très long. Hein. Au début, je faisais, cette première année, il fallait bien que je gagne ma vie. Je faisais du gardiennage, de prise unique, le week-end.
1: Vigile, quoi.
0: Hein ?
1: Vigile.
0: Voilà, vigile. Bon, j'étais dans les sous-sols, mais c'était bien parce qu'il n'y avait personne. Donc, je dessinais et puis j'étais censé, toutes les heures ou toutes les deux heures, sortir avec ma lampe électrique et puis faire le tour du magasin pour voir s'il n'y avait rien du tout, quoi. Bon, ok, j'ai fait ça pendant un mois, le week-end, donc j'ai fait ça 4-5 fois, pas plus. Et après, je me suis dit, attends, c'est pas possible, il faut que je gagne ma vie, donc je faisais des petites annonces, tout ça. Et puis là, je vois des mecs qui vendaient des poulbeaux, tu sais. Alors, le jeu consistait à avoir ta pile de poulbeaux, d'arrêter les gens dans la rue en disant vous habitez le quartier, qu'on te dise oui ou non, ils avaient gagné un poulbeau. Tu leur filais dans la main un poulbeau, et puis tu leur laissais faire trois pas. Ah, merci. Tu allais dire, oh, écoutez, vous savez, je suis étudiant, je gagne ma vie avec ça. Alors le mec, évidemment, ou la femme te redonnait son poulbeau en disant ciao. J'ai fait ça toute la matinée, j'en avais pas vendu un seul. Et voilà, puis j'allais regarder, je me souviens, c'était le Figaro. Je faisais toutes les petites annonces pour voir. Et là, une annonce formidable, un truc de rêve d'enfant. Société de dessin animé cherche animateur, décorateur et gouacheur traceur. Et moi, je rêvais de faire du dessin animé. C'était mon premier amour, c'est le dessin animé, tu vois. Et là, je dis, c'est pas possible, putain, je vais tout de suite dans une cabine téléphonique, je téléphone en question. Le mec, il me dit, ok, vous pouvez passer quand vous voulez. Je lui dis, quand ? Aujourd'hui, là. Oui, mais venez à 3 heures. Je vais retrouver mon responsable de poulbeau, là. Je lui ai refilé sa pile de poulbeau. Et je lui dis, bon, salut, je me casse. Et donc, j'ai passé un test pendant 3 jours dans cette petite société de dessin animé qui s'appelait, je me souviens, les Compagnons d'Images, qui était un truc complètement loufoque. Et voilà, et donc, j'ai passé mon entretien, pas mon entretien, j'ai fait un essai. Tu sais, il était là, il m'a regardé, il me dit, ouais, bon... les animateurs, on a ce qu'il faut, là, parce qu'il y a... décorateur, tu sais faire ? Bien sûr. On va faire un essai. Donc, il me fait faire un essai. Alors, il me dit, il regarde comme ça, il me dit, tiens, il y a un tube de gouache, là, tu vas faire ça tu prends ce tube de gouache, tu le mets sur un plancher et tu mets derrière une tapisserie d'Aubusson. Bien. Il me donne une place, je dessine avec le groupe d'illustrateurs. Alors, il y avait, je me souviens, il y avait un vieil illustrateur qui avait travaillé chez Paul Grimaud. Tu sais, tu sentais que le mec, c'était alcoolo, il y avait un pif comme ça. Serge, il s'appelait. Mais très gentil, puis qui connaissait les ficelles du métier. Hein. Il me dit, t'inquiète pas, on va t'aider, tu vois, on va t'aider. Et donc, j'ai fait mon truc, et au bout d'un moment, le gars, il me dit, bon, c'est bon, t'es engagé. Voilà, et donc j'ai travaillé 3 mois là-dessus. Je te raconte pas tous les épisodes parce que c'était complètement rocambolesque. Et donc, à partir de là, j'étais toujours pas dans la bande dessinée. Mais puis après, j'ai eu, je connaissais quelqu'un justement dans ce studio qui, lui aussi, rêvait de faire de la bande dessinée et qui connaissait Pif, qui avait été chez Pif. Il me dit, viens chez Pif, tu vois. Il cherche peut-être un dessinateur. Je suis allé chez Pif et là, je rencontre, je monte mon book. Le mec, il me dit, ok, on va vous faire un essai pour Pifou. Pifou poche. Ok, j'étais prêt à prendre tout et n'importe quoi, tu vois. Et donc, je fais mon essai. Deux jours après, je reviens chez Vaillant pour montrer mon truc. Elle me dit, c'est bon, commencez quand vous voulez. Je lui dis, je commence à penser. Je dis, attends, là. Si tu mets le doigt là-dedans, t'es mort. Tu vas passer ta vie à faire du pifou. Et j'avais pas spécialement envie de faire du pifou, tu vois. Ah, je suis désolé, je peux pas, là. Laissez-moi le temps de répondre à votre demande, là, parce que je me suis évidemment. J'attends aussi une réponse d'un autre truc. Tu vois, bien, faites comme vous voulez. Et évidemment, je les ai appelés en disant j'ai une place ailleurs, alors que j'avais rien du tout, tu vois. Mais je me suis dit, si je fais ça, ça va être très difficile pour moi de revenir en arrière, tu sais. Le fil en aiguille, j'ai fait un petit truc par-ci, un petit truc par-là. Puis après, quand tu rencontres une famille, si tu veux, de copains, alors là, j'ai rencontré le tendre et en 73, parce qu'il y avait...
1: D'ailleurs génial, vous bossiez toujours ensemble.
0: Ouais, voilà. Alors ça a commencé comme ça, c'est que Mézières et Giraud faisaient des rencontres. C'était pas des cours, hein. Tout le monde dit les cours de Vincennes, non, pas de cours. On avait des locaux. Vincennes prêtait une classe, donc un local à Mézières et Giraud pour rencontrer des dessinateurs et puis pour les corriger, tu vois, c'était juste, il n'y avait pas de paperboard ou de choses comme ça, c'était juste le mec qui était assis et qui regardait ton travail, il dit, c'est pas mal ça, mais alors là, fais attention à, ici, là, toi, t'as une interférence, là, moi, toi, j'aurais été à ta place, j'aurais mis cette image avant l'autre, enfin, toi, voilà, des ajustements comme ça. Et donc, moi, j'avais affaire toujours à Mézières, et qui était très bien, parce que...
1: Il paraît qu'il était assez direct.
0: Assez direct. Alors, assez
1: mais bienveillant.
0: Oui, mais tout à fait. Jean-Claude, pendant très longtemps, après, très longtemps. Il aimait bien mon dessin. Il aimait bien mon dessin, mais il aimait pas du tout mon scénario. Puis alors, il avait une aversion contre tout ce qui se passait dans le corps humain. Et moi, c'était un truc qui se passait dans le corps humain. Des petits personnages qui se baladaient dans le corps humain, les poumons, les machins, les artères, toi. C'était un peu comme Le Voyage Fantastique, tu sais, ce film...
1: Le film de Richard Fleischer.
0: Fleischer, exactement. Il faut que tu trouves un scénariste. Tiens, justement, il y en a un qui vient de temps en temps, là, et il parlait de Le Tendre. Puis je le vois, je cherche, et il n'était pas là ce jour-là, ce Serge. Alors, donc... il me file son adresse, donc il n'y avait pas de téléphone encore. J'écris à Serge, je dis voilà, Mézières m'a donné ton adresse parce qu'éventuellement on pourrait se voir. Donc, ok, on se file un rendez-vous, tu vois. Et là, je monte, mais c'est 7 étages, il habitait dans une petite chambre de nonne. Et là, il y a un papier avec une punaise en disant je suis désolé, Régis, mais il a fallu que je m'absente et je suis chez un type, telle adresse, il s'appelle Patrick Cotias. Je suis allé à l'adresse en question, Patrick Cotias, et c'est comme ça que j'ai rencontré Patrick Cotias et Serge dans son atelier. Et Serge, ce jour-là, il me dit « Ah, j'ai une idée là d'un truc qui s'appellerait La quête de l'oiseau du temps ». Il avait déjà le titre, et il avait une vague idée de trucs, et moi je sortais, j'avais vu, il me parle d'un vieil archer aveugle, qui tire sur un oiseau, enfin bref, etc. Et moi, je lui dis, pourquoi un vieil archer, un vieux vieillard, pourquoi on ne ferait pas un enfant, tu vois, ça donne un côté un peu... Et puis je lui dis, écoute, on pourrait faire un enfant un peu style particulier. Je venais de voir Délivrance, tu vois, avec ce joueur de banjo, tu sais, ce... Et là, je lui fais ce petit croquis. Je lui dis, tu vois, on pourrait peut-être faire un personnage au style comme ça. Ah ouais, ce serait bien de faire un enfant aveugle plutôt qu'un archer aveugle, un vieillard aveugle. On va faire un enfant. Voilà. Et c'est comme ça qu'on a commencé à tricoter le machin.
1: Dès la première rencontre. Hein? Quasiment dès la première
0: rencontre. Ah oui, la première rencontre.
1: Ah, c'est incroyable.
0: Première rencontre, il me rappelle 73. Bon, on tricote des trucs, on se voit. Mais j'étais plus d'ailleurs, j'avais plus eu de feeling avec Patrick Cotias, toi. Et puis alors, il se trouve que Patrick Cotias habitait à 500 mètres de chez moi, quoi. C'était un hasard. Et donc, je voyais beaucoup Patrick. Alors, avec Patrick, on a raconté beaucoup d'histoires, on a fait des scénarios de films, enfin, on a vécu des tas de trucs formidables, tous les deux. Beaucoup plus qu'avec Serge. Serge était beaucoup... Il y avait beaucoup de problèmes à cette époque-là. Serge était toujours très, très discret, très en retrait, toujours en faisant la gueule. Il n'était pas heureux dans sa vie, quoi. Donc, je préférais la compagnie de Cotias à cette époque-là, quoi. Cotias qui lui connaît quelqu'un, qui connaît quelqu'un, et puis c'est comme ça qu'on a rencontré Michel Blanc-Dumont, FMUR, les uns, les autres. Quand on avait des petits boulots, eh ben on se les refilait. Si tu n'avais pas le temps de les faire, bah plutôt que de le laisser partir le truc dans la nature, on se repassait les boulots entre copains, tu vois.
1: Et il y a une presse aussi qui est assez foisonnante à ce
0: moment-là. Oui.
1: Ce qui permet de pas mal bosser, de faire beaucoup d'illustrations notamment.
0: Ah ben bien sûr, oui. Après des cabochons, je prenais tout. Je gagnais pas ma vie avec la bande dessinée, mais je gagnais ma vie en faisant un petit cabochon ici, à droite, à gauche. J'ai même fait pendant 2 ans ou 3 ans, je me suis mis des couvertures porno. Alors je dessinais pas des couvertures porno, j'ai dû en faire 2, je crois. Mais je faisais la mise en page avec des lettres dessinées à la main, des couvertures porno. Alors ça me rapportait, chaque couverture me rapportait 300 balles. À l'époque, c'était mon loyer, c'était 600 balles. Tu vois, en 2 petites couvertures, je payais mon loyer. Ça, c'était super. Et alors après, ça me permettait de travailler ailleurs. Alors j'ai travaillé aussi pour Absolu, le journal de Claude François. Je faisais des cabochons. Je prenais tout ce qui se passait à portée de main. Je faisais même des pub, alors que je suis vraiment pas pub. Et puis voilà, donc moi je me suis marié très tôt, je me suis marié à 21 ans. J'ai eu un enfant, Blaise, à 21 ans aussi, donc ce qui fait que ma femme, elle était, c'est elle qui assurait la pitance, tu vois, elle était éducatrice spécialisée, tu vois, donc pas grand chose, hein, mais bon. C'était et moi je travaillais, j'essayais de placer des trucs, quoi. Voilà, donc ça a été le début comme ça, jusqu'au jour où, avec le tendre, on connaît Rodolphe, et Rodolphe dit voilà, je vais monter avec je sais plus qui une revue qui va s'appeler Imagine. C'était en 75, tu vois. On aimerait bien avoir une BD dedans, à l'intérieur. Et là, on lui propose la quête de l'oiseau du temps, première version, noir et blanc. Je sais pas, tu as dû les voir. Tu les vois dans les vieux albums. Enfin, bref. Et donc, on lui fait 6 pages. Ouh, la première fois que je me tape des bandes dessinées un peu réalistes. Voilà, je fais ça. Et comme c'est un trimestriel, le deuxième trimestre, on refait un truc, mais à aucun moment, on est payé. Enfin voilà, on a fait ces 2 trucs, et puis à Rodolphe, on lui a dit, écoute, Rodolphe, on ne peut pas continuer, parce que il faut bien qu'on bosse. Et c'est là qu'à ce moment-là, moi je rencontre d'autres gens, Taffin, Leroux, Jean-Marc Leroux, et d'autres, et là on monte Max Cabane,
1: Tous
0: Bourrin, voilà.
1: Donc c'est pour ça que la quête de l'oiseau du temps est ton de ton, justement, c'est le cas de le dire. Régis, je te propose qu'on parle justement de la quête de l'oiseau du temps dans un deuxième épisode de ce podcast, parce qu'évidemment, il est impossible d'aborder une carrière comme la tienne en aussi peu de temps. Mais du temps comme on en a autant qu'on veut, et ben.
0: Mais t'as remarqué que j'étais bavard un peu, hein. Je fais beaucoup de parenthèses, de diversion.
1: Ouais, mais du coup, il y a plein d'anecdotes.
0: Ouais, mais c'est ça.
1: Ce qui rend l'histoire intéressante.
0: Ouais.
1: Donc on reste avec toi en bord de Loire dans ton super atelier pour un deuxième épisode, et en attendant, sans et fumée, lisez des BD.
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19: Salut à tous, bienvenue sur Radio Campus 3. Aujourd'hui dans Double Dose, je vous raconte l'histoire de Patti Smith. Patricia Lee Smith, dit Patti Smith, naît le 30 décembre 1946 à Chicago aux États-Unis, au sein d'une famille d'origine irlandaise. Elle est d'abord chanteuse, guitariste et aussi poétesse, écrivaine, artiste peintre et photographe. Dans les années 70, elle est surnommée la marraine du mouvement punk rock. Jusqu'en 1975, elle pratique surtout la peinture, l'écriture et travaille avec Albert Bouchard, batteur du groupe Blue Oyster Cult.

Cette semaine, dans Double Dose sur Radio Campus 3, on s'arrête sur l'univers de Patti Smith, suite de l'histoire. L'année suivante, en 1979, sort Wave, son cinquième album, qui comprend Frédéric.

0: À la fin des années 70, Patti Smith se retire presque entièrement du monde musical pour élever ses enfants, n'enregistrant qu'en près de 15 ans qu'un seul album, Dream of Life. En 1994, la vie paisible de cette chanteuse est marquée par la mort de son époux Fred et de son frère Todd, ainsi que son pianiste Richard. Elle prend alors du recul et, sur les conseils de son ami Bob Dylan, elle a recréé une bonne dizaine de disques. En 2007, elle est faite commandeur de l'Ordre des Arts et Lettres par le ministre français de la Culture, Christine Albanel. Elle a reçu en 2008 un doctorat aux États-Unis pour sa contribution à la culture populaire. Elle participe à une lecture publique à deux voix avec Isabelle Huppert à Paris, au théâtre de l'Odéon en octobre 2010, puis donne un concert acoustique, puis un autre plus rock autour des chansons de l'album Horses. Elle reçoit également le prix Lollar Musique en 2011, puis entame une tournée française dans toute la France et à Paris, à l'église Saint-Eustache. Sa chanson This is the Girl est un hommage à Amy Winehouse en 2012. Elle écrit encore une pièce de théâtre, Cowboy Mouse, jouée également par le chanteur Kali et l'actrice Marie Barrault en 2014. Suivront encore des écritures de récits et en 2021 un concert au Panthéon avec Sting. Bref, mine de rien, une carrière bien remplie. Avec Because the Night et Frédéric, vous avez eu droit aujourd'hui à une double dose de Patti Smith. A très vite pour de nouvelles pépites sur Radio Campus 3.
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0: Dans Parole d'acteur, Antoine Duléry, les imitations d'Antoine Duléry. Antoine Duléry, chez Michel Drucker, à l'invitation de Jean Dujardin.
1: Comme vous voulez, vous allez imiter
2: Jean-Paul. Fais-moi Jean-Paul pour te chauffer.
3: Non mais Jean-Paul, on le fait tous les deux.
1: Alors faites-moi Jean-Paul, j'adore, c'est déliré. On n'est pas en direct.
3: Bon, tu les connais mieux que moi. C'est mon père est mort.
4: C'est l'endroit qui est pas bon.
3: Ah oui,
4: c'est
3: l'endroit qui
4: est
3: pas bon.
4: Si j'ai ce fric-là, j'aurais une grande maison, un étang et des canards. C'est con les canards, mais ça fait cossu. Alors je me suis dit, Victor, qu'as-tu fait de ta jeunesse? Vers quelle chimère cours-tu? À vouloir saisir l'insaisissable, ne risques-tu pas de perdre l'essentiel? Quand jetteras-tu l'ancre, vieux coureur de savane?
3: Tu te souviens, ça c'est l'incorrigible, 75, Michel
1: Audiard. De Broca. Ça c'est fait. Maintenant, on va faire dans le chanté maintenant. On va faire un montant
3: il y a longtemps.
5: Mais quand il fait le montant, il est extrêmement charmant.
1: Oui,
5: je suis assez amoureux de toi quand
1: pas,
5: il fait le montant.
1: Non, un montant, Francis.
5: Il faut que je retourne à mon de toi, tu m'as énervé hier.
1: Fais-moi Francis,
3: tu vas faire montant et Huster, d'abord montant et Huster.
6: Faut que je me lève, on va essayer de le faire.
3: Vas-y,
1: tu peux te mettre là si tu veux.
6: Ça fout le trac.
3: Il y va, regarde,
6: il est fou,
3: il est complètement fou.
5: Complètement fou.
7: Moi, je suis venu à pied, doucement, sans me presser en marchant. À pied, j'étais sûr de vous trouver, je ne me suis donc pas trompé en marchant à pied dans la rue. Il faisait bon, je me fredonnais une chanson avec le dessous de mes talons. J'étais sûr de vous trouver. Je ne me suis
1: rien. Ça c'est fait.
3: Non, c'est vrai que le temps.
6: Pourtant, j'ai adoré parce que je suis un des rares acteurs qui a quand même fait son service militaire et je l'ai vu en 81.
1: Et j'ai aussi,
3: Épinal.
4: Chier.
3: Et toi,
4: ça, c'est très beau, ça.
6: Et donc, j'ai fait mon service militaire en 81 et je me faisais tellement chier dans les périodes de garde, sous la neige où t'as rien à garder. Je me faisais tout le récital de mon temps que j'avais appris par cœur tout seul avec un fusil. Donc, ça me faisait à peu près une heure et demie sans les applaudissements. Et après, j'arrivais après. Allez, au chaud. Et je venais et je commençais comme ça dans la neige. Et je terminais par Paris avec le truc.
7: À Paris, quand un amour fleurit, ça fait pendant deux semaines de cœurs qui se sourient, tout ça parce qu'ils s'aiment. À Paris.
6: Oui, mon adjudant, tout va bien, mon adjudant, tout va bien, tout est calme.
1: Back in Joe.
6: Voilà pourquoi. Mais contrairement à vous, mon cher Michel, je n'ai malheureusement jamais rencontré Yves Montand.
1: Non.
6: C'est un de mes
1: On va te raconter Montand un soir.
6: Avec plaisir, toute une nuit. Alors
5: j'essaie de le louer pour le jour de l'an, si vous
6: êtes. Voilà, je fais baptême, voilà.
1: Tu m'as soufflé,
6: acteur,
1: Jean.
6: Acteur de temps en temps.
1: Limite Huster.
3: Oh, il fait Francis, vas-y.
6: Non, fais-moi Francis.
3: On a tourné tous les deux avec Francis.
5: Toi aussi, Jean, tu limites quand il a fait un truc.
1: Non, mais son chien, ils ont tourné.
3: Ben maintenant, je l'imite comme tu l'imites aussi. Enfin, je l'ai vu, mais de près. Mais
4: Francis, c'est toujours. Comment ça va, Michel? Oh, c'est extraordinaire. Oh, dis-moi, j'ai pensé à un truc qu'on devrait faire. Les tontons flingueurs en adaptation théâtrale, ce serait extraordinaire. Comment ça va, mon bébé? Oui, alors voilà, ça va. Et quand il part, c'est comme ça. Il est toujours. Les curieux événements qui font le sujet de cette chronique se passeront en 1940 à Oran, les.
6: C'est la peste. Et moi, j'ai joué le Cid avec lui, avec Jean Marais et Jean-Louis Barrault.
4: Oh là là.
6: Et c'était extraordinaire. Un jour, je t'ai raconté, tout le monde l'attendait, Jean Marais était là.
4: Mais alors, poursuis, Rodrigue.
6: Il est arrivé, il a fait la tirade du Cid, 800 personnes, avec Jean-Louis Barrault. Il a fait sous moi donc cette troupe savant que ses portes sur le fond une homme à la science. Nous partîmes sans sang, mais par un prompt renfort. Nous partîmes et nous vîmes. Ça a duré comme ça. Là. Brusquement, il a dit deux fois le même vers. On s'est dit, tiens, il l'a déjà dit. Jean Marais a fait.
4: Mais qu'est-ce qui se passe? Barreau a fait briller un problème.
6: Spiesser est arrivé, lui a soufflé le texte, ça ne servait à rien. Tout le monde est rentré en place. Il y a eu un temps de, tu vois, de 4 secondes. Et il a repris depuis le début.
3: Il est fou. Il est quand même incroyable. Je trouve qu'il a. C'est à qui il me fait penser? À ces acteurs italiens. À Gassman, il me fait penser.
6: Oui,
3: il a ça. Antoine, tu le laisses entrer dans une pièce.
1: Fanfaron.
3: Il y en a. Il est incroyable.
6: Oui, Michel.
1: Antoine.
6: Oui, Michel.
1: Aznavour.
6: Aznavour, je savais le faire.
1: Mais Aznavour.
8: Bonsoir, moi j'aime beaucoup Michel parce que Michel.
1: Mets-toi debout.
8: C'est finalement Michel.
5: Mets-toi debout.
8: Formidable, j'aime beaucoup Michel Drucker.
1: Aznavour.
8: Il est fidèle.
6: Qu'est-ce que je chantais de...
8: Si tu veux faire
7: un peu, j'ai le temps, je caressais le temps et jouais de la vie comme on joue de la nuit. Et je vis la nuit sans savoir pour le jour. Un frère, je t'aime de tout aide et j'avais 20 ans. 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
1: Antoine, reviens!

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11: Coucou, moi c'est Louise et aujourd'hui je vais vous parler des océans et plus précisément de la pêche. Selon le professeur Callum Roberts, l'industrie de la pêche tue plus

0: sont prises au piège dans les filets. Plus de 40% des animaux marins pêchés sont rejetés à la mer car ils répondent pas aux normes. En France, 10 000 dauphins sont tués à cause de cette méthode de pêche chaque année. Il y a donc de graves conséquences sur l'écosystème marin, notamment la disparition de nombreuses espèces, la baisse de population de poissons et oiseaux marins. En conclusion, les océans se vident, mais le nombre de bateaux augmente. La surpêche n'est pas le seul facteur de la destruction des fonds marins. Cette industrie est très polluante aussi, non seulement par son émission de CO2, mais aussi par les déchets qui sont perdus dans les océans. 46% du continent plastique est composé de restes de matériel de pêche, comme des filets. La disparition des espèces a aussi une conséquence sur la capacité d'absorption du CO2 par les océans, car eux absorbent une énorme quantité de gaz. Le dérèglement de cet écosystème affecte donc ces océans, car lui, il absorbe à lui tout seul 93% de tout le CO2 aspiré par la planète. Il y a de nombreuses solutions qui existent pour résoudre ces soucis, par exemple créer des réserves sous-marines, promouvoir la pêche durable, lutter contre la pêche illégale, mais aussi repenser notre consommation personnelle de poissons. Cependant, ces solutions restent compliquées à mettre en place car l'océan est un vaste territoire avec très peu de contrôle, donc il est souvent difficile de voir ce qui se passe sur ces bateaux. C'est tout pour moi aujourd'hui, j'espère que ça vous aura plu. Si vous avez des remarques ou des questions, n'hésitez pas à nous en faire part sur notre page Facebook ou notre compte Instagram Ulysse3, 3 comme la ville. Nous y publions toutes les semaines les chroniques et des nouvelles des projets de l'association. À bientôt pour le prochain épisode de La Chronique Verte.
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4: L'Orchestre Symphonique de l'Eau vient de dévoiler sa saison 2026-2027. Après avoir célébré ses 25 ans, l'Orchestre Symphonique de l'Aube ouvre donc un nouveau chapitre. La programmation de la nouvelle saison vient d'être annoncée. De grands rendez-vous, des répertoires variés rythmeront les prochains mois. Alors les temps forts de la saison, 4 solistes d'exception. Emmanuel Bertrand, violoncelle en octobre, pour une ouverture très britannique. Félicien Brut, accordéon en février. Sergei Nakaryakov, trompette et bugle en avril. Et Marc Lys, piano en juin. Le concert famille en novembre autour du Carnaval des animaux de Saint-Saëns. Un concert immersif en mars pour célébrer les 200 ans de la disparition de Beethoven. Et en juin, une œuvre unique commandée au compositeur Marc Lys par l'Association des Amis de l'Orchestre Symphonique de l'Aube. Cette nouvelle saison promet de riches moments de partage musical. Toutes les infos via aube.

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3: Avec nous,
4: Alexandre, le responsable de la cuisine de l'Agorae.
3: Très bien, est-ce que tu peux nous rappeler un petit peu ce qu'est l'Agorae ?
4: Avec plaisir. Alors l'Agorae, c'est l'épicerie étudiante et solidaire de 3. On vend des produits à moins 4% par rapport aux produits des grandes surfaces. C'est très facile d'accès, tu peux venir le premier mois sans éligibilité, on te vend 20€ de course par semaine au prix de 2€. Et à partir du moment où on a vérifié son éligibilité, tu peux faire autant de courses que tu veux une fois par semaine à l'Agorae.
3: Il faut des critères bien précis à respecter pour pouvoir bénéficiaire de
4: l'Agorae. Mais ouais. Il y a quand même ce premier mois qui permet de se sortir de la mouise, le temps d'heure.
3: En gros, on calcule un reste à vivre, c'est ça ?
4: C'est ça, exactement. Et si on est en dessous d'un certain seuil de reste à vivre, on n'est pas éligible.
3: Alors l'Agorae, c'est plusieurs endroits également hein, sur
4: Oui, on
3: sur
4: a deux
3: campus,
4: antennes. Oui. On a l'antenne à la place Léonard de Vinci où nous sommes actuellement. Et puis il y a aussi 1 rue de Jagondin au centre de l'île de Troyes pour avoir le plus de couverture possible.
3: Voilà, et ça, la rue de Jagondis, alors c'est le siège historique. Hein, c'est là où a démarré l'Agorae. On rappelle un petit peu tout ce qu'on peut trouver à l'Agorae.
4: On peut tout trouver réellement. Du sec, c'est-à-dire des pâtes, du riz, des conserves de fruits, de légumes, de viande, des produits d'hygiène, des produits féminins. Et puis on trouve, surtout en ville, on trouve des fruits, des légumes frais et on trouve surtout du réfrigéré, à l'instar du lait, des produits préparés, de la viande.
3: Et lorsque l'Agorae a été créée, et toujours aujourd'hui, il y a un vrai besoin sur 3 malheureusement.
4: Absolument, ouais. Et on est là tout pour y répondre.
3: Donc des centaines de bénéficiaires au sein de l'Agorae
4: Au fur et à mesure des années, ça a un peu baissé. Là, on est peut-être à 150 bénéficiaires sur les deux antennes. Mais on est surtout beaucoup, beaucoup aidé par Campus 3 et par la voiture qui nous prête pour faire nos livraisons. Et on y arrive. On est toujours de plus en plus de bénévoles pour pouvoir aider à la cause. Mais c'est toujours dans la bonne ambiance et c'est toujours dans la jovialité.
3: Alors qu'est-ce qu'on propose aujourd'hui sur la carte
4: aujourd'hui,
3: Campus 3
4: pour faire la promotion de l'Agorae, on vend des boîtes surprises. C'est toujours des denrées alimentaires qu'on vend au prix de 2 euros. On trouve des pâtes.
3: Donc on te donne 2 euros et on découvre ce qu'on a
4: exactement,
3: sous le capot.
4: Exactement. Ouais. On a des boîtes pour les garçons, des boîtes pour les filles, des produits spécifiques pour chacun, et surtout des boîtes mixtes si on n'aime que le miam.
3: Donc tu les orientes un petit peu du coup là, hein, pour le coup déjà.
4: c'est certains besoins qui sont spécifiques. Quoi.
3: Tout à fait, ouais. Et donc ça commence un petit peu déjà.
4: Comme tu vois, là on a
3: surprises
4: presque fini,
3: quand les gens ouvrent la boîte.
4: Ah ouais, il y a surtout la surprise principale, c'est le fait que la personne qui ait préparé la boîte nous ait fait une petite note pour montrer le support et l'amour qu'on
3: apporte
4: à la personne.
3: Il y a un petit mot à l'intérieur en plus.
4: Voilà. Le gambling, 2 euros la boîte secrète, et des boîtes pour les garçons, des boîtes pour les filles. Et si tu veux regarder ce qu'il y a à l'intérieur, t'as des pâtes, des trucs. Ah, tu choisis la boîte, mais tu sais pas qu'il y a dedans. Hein.
5: Ok, bien.
6: Ah, oui.
5: Mince.
6: Hein.
7: C'est vraiment du bon
6: goût.
8: Miséricorde, s'il te plaît.
6: Tu choisis la boîte.
7: Tu peux compter,
6: tu choisis ta boîte.
7: Ok. Moi, je prends la rouge en dessous, là, le mettant dedans.
9: Il est un peu cher, le client, quand même.
8: Alors, qu'est-ce que t'as
7: réussi à faire ? Ah, c'est mix. Waouh ! Pour la TN1, c'est pas
6: du lubrifiant, juste là. Exceptionnel.
7: Magnifique.
6: Ah, UTT, c'est sympa, merci.
7: Mais non,
8: et voilà, c'est bon.
7: Je sais pas, mais c'est vraiment rempli, en plus.
6: De la part,
8: oui, même la pour ça.
6: Avec le snap.
8: Franchement, 2 euros, c'est pas un bon deal, ça.
7: C'est gourmand.
8: Ouais, tiens, je vais te piquer des trucs.
7: C'est pas sorti avec le snap.
6: C'est gourmand, tiens.
3: Tu peux nous lire un petit peu le petit mot là qui t'est
7: écrit. C'est pour mes chers étudiants, chères étudiantes, nous sommes les élèves de l'école et du collège Saint-Loup. Nous avons confectionné cette boîte pour vous aider et vous soutenir dans vos études. Dans cette boîte, vous y trouverez de quoi vous nourrir, vous laver et écrire. On espère que cette boîte vous sera utile. On vous souhaite bon courage, les élèves de l'école et collège Saint-Loup.
8: Très gentil.
7: C'est mignon.
6: Ouais, on peut envoyer un message.
8: Écrite, merci pour faire la boîte et tout. T'es trop forte.
6: Allez.
3: Voilà. Sinon, l'Agorae va rester ouvert durant l'été. Ça va se passer un petit peu comment, l'organisation?
4: Alors, l'Agorae reste ouverte jusqu'au 7 août. Elle réouvre la première semaine des cours. Donc, on aura une fermeture le temps d'eux. Juste avant la fermeture, on fera une opération pour vider nos frigos. Parce que ce sera des choses qu'on perdra sinon. Et puis sinon, visitez nos réseaux sociaux et on vous fera dire au cours de la fermeture et de l'ouverture d'Agorae.
3: Alors, et sinon, toi, ton rôle, tu disais responsable de la cuisine, alors dis-nous un petit peu en quoi ça consiste.
4: Occasionnellement, on a des opérations, on récupère énormément d'un certain fruit, d'un certain légume ou d'une certaine denrée, et il faut en faire quelque chose. Par exemple, récemment, on a fait une opération endive.
3: Ah, toi, tu transformes alors là.
4: C'est ça, je transforme. donc j'ai préparé énormément d'endives pour pouvoir préparer pour les personnes qui arrivent à l'Agorae, qu'on puisse partager un moment.
3: Donc tu les distribues
4: autour de l'endive.
3: Voilà, vous les distribuez. Ou ça se passe dans le cadre d'une soirée, etc.
4: C'est dans le cadre d'une soirée, d'une opération. On mange des endives parce qu'il y en a trop.
3: Très bien. Donc aujourd'hui, l'Agorae, durant toute la journée. Sinon, elle est accessible. Il y a des permanences durant l'année universitaire. Ça se passe
4: comment?
3: C'est ça.
4: Alors, l'Agorae est ouverte tous les jours de 17h à 21h. Et à certaines occasions, elle est ouverte le midi, le lendemain aussi. Mais pour ça, il faut toujours suivre nos réseaux sociaux.
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14: 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Salut tout le monde, bienvenue à vous, c'est Rockstation qui démarre sur Radio Campus 3, c'est comme ça tous les jeudis soirs et tous les dimanches après-midi, j'espère que vous allez bien. Lolo Mouzard au micro et on attaque avec Neil Horan en nouveauté, Taste is so good et ensuite un vieux tube de Eurythmics.

Eurythmics, il y a bien longtemps, avec la voix d'Annie Lennox, bien sûr, la guitare magique de Dave Stewart. Dave Stewart également aux arrangements, hein, bien sûr, à la réalisation.

ma production. Eurythmics, Angel, et auparavant Neil Horan, donc en nouveauté pour ouvrir Rockstation cette semaine sur Radio Campus 3. Test is so good. Tiens, en parlant de nouveautés, voici les Bee Gees. Pas confondre avec les Bee Gees, attention. Les Bee Gees, donc Edge of the Earth, et ensuite Lenny Kravitz et Low, ce fameux morceau avec le gimmick là, emprunté au grand Michael Jackson. Ce sera juste après les Bee Gees, hein, en nouveauté.

Avec dans l'ombre le non moins grand Michael. Lenny Kravitz, Low. Et auparavant les Bee Gees donc. Edge of the Earth en nouveauté. On va continuer avec Gary Moore dans un instant et les Rolling Stones. In the Stars, les Rolling Stones, bien sûr tirés du dernier album

Voilà, les guitares en avant, hein, rien de plus normal. Vous écoutez Rockstation sur Radio Campus 3, avec tout d'abord Keith Richards. Keith et Ronnie Wood, bien sûr, à ses côtés. C'était les Stones, tout à l'heure au grand complet, In the Stars. Les Stones en 2026, et puis Gary Moore, il y a quelques années en arrière, le regretté Gary Moore, sa fidèle Les Paul, bien sûr. Still got the blues for you. Willie Nelson, tiens, dans les minutes qui viennent sur Radio Campus 3, double dose même de Willie Nelson. On l'écoutera deux fois, mais pour l'heure, somber nouveauté, My Buddy Is on

Donc en nouveauté dans Rockstation, My Body Isn't Ready, vous voyez, des nouveautés, des découvertes dans Rockstation, et puis aussi bien sûr de grands classiques, les tubes que vous aimez, les grands classiques du rock, et de nouvelles séquences, de nouveaux rendez-vous depuis le début de la saison, depuis la rentrée, depuis quelques semaines donc, avec nos séquences double dose. Ça revient à trois reprises au cours de l'émission, et à chaque fois donc un artiste à l'honneur ou un groupe, et on l'écoute donc à deux reprises, deux fois de suite. On écoutera Bonnie Raitt tout à l'heure en début d'heure prochaine. Dans une petite heure, il y aura aussi Freddie Mercury à l'honneur, puisqu'on aurait dû fêter ses 80 printemps, ses 80 ans. Et oui, on a du mal à s'y faire quand même, mais il aurait dû avoir 80 ans, le grand Fred. On l'écoutera tout à l'heure avec Queen, bien sûr, mais pour l'heure, Willie Nelson. Willie Nelson, l'un des rois, l'un des papes de la country, bien sûr. Willie avec On the Road Again, et puis juste après The Maker. Ça, c'est une chanson qu'il a empruntée à celui qui produisait son album du moment, à savoir Daniel Lanois. Daniel Lanois qui avait créé, qui a enregistré d'ailleurs The Maker, mais comme Willie Nelson aimait bien cette chanson, il a demandé à son producteur, donc à Daniel Lanois, le Canadien, s'il pouvait comme ça lui shipper The Maker et en faire là aussi une belle version, donc bien sûr arrangée à la façon de Daniel Lanois, avec une production assez tribale, avec pas mal de percussions. On écoutera donc The Maker, le faiseur autrement dit, hein, la version de Willie Nelson, juste après ce grand tube de Willie Nelson, remis au goût du jour d'ailleurs par les gens de la publicité, hein. On the Road Again, le grand Willie Nelson, double dose de Willie Nelson.

Magnifique, Willie Nelson, double dose de Willie Nelson. Dans Rockstation sur Radio Campus 3, on the road again, Willie et son public dans les années 80, et puis là les années 90, pour lui la fin des années 90 même, l'album Teatro, un magnifique album produit par Daniel Lanois, donc une chanson de Daniel Lanois à l'instant d'ailleurs, hein, revisité par Willie Nelson, et il a demandé tant qu'à faire à sa grande copine Emmylou Harris de prêter sa voix et de venir un petit peu l'épauler et de chanter avec lui, voilà. Willie et Emmylou, donc tant qu'à faire, The Maker et On the Road Again. On continue avec, alors dans un instant, Fleetwood Mac, une chanson de Stevie Nicks, c'est elle d'ailleurs qui la chante, cette chanson Sarah, une chanson d'ailleurs qui a toute une histoire, mais je vous la raconterai après avoir écouté Peter Frampton et Sheryl Crow, c'est tout nouveau, ça fait partie du nouvel album de Peter Frampton, c'est assez rare quand même pour s'y arrêter, parce que ça arrive pas tous les jours, hein. C'est quelqu'un qui se fait assez discret, Peter Frampton, qui ne sort pas grand chose, mais lorsqu'il sort des albums, en général, ils sont toujours très intéressants, super guitariste évidemment, Peter Frampton, le voici avec Sheryl Crow pour Breaking the Mold en nouveauté dans Rockstation.

Ah là là, une rythmique d'enfer, hein. Une section rythmique vraiment géniale, l'une des meilleures au monde d'ailleurs. John McVie à la basse et Mick Fleetwood à la batterie. Fleetwood Mac avec Christine McVie bien sûr, dans les chœurs, au clavier, avec Stevie Nicks au chant. Et Lindsey Buckingham à la guitare. Les deux amants terribles d'ailleurs. Ah, ils se sont aimés ces deux-là, Stevie Nicks et Lindsey Buckingham. Mais une histoire d'amour un peu en pointillé, vous voyez, il y a eu des accidents de parcours. Et à cette période-là, quand la chanson, peu de temps après d'ailleurs, hein, que cette chanson est arrivée, eh bien, on a su en fait que Sarah, ce prénom n'est pas venu comme ça par hasard. Il se trouve que, un peu en cachette, eh bien, Stevie Nicks menait une relation avec justement le batteur, avec Mick Fleetwood. Ça ne s'est pas trop su d'ailleurs, hein. Il se cachait un peu ces deux-là. Et il se trouve que Mick Fleetwood, eh bien, a quitté Stevie Nicks pour se marier même avec une certaine Sarah. Et il se trouve aussi que ce prénom était un prénom tout à fait particulier pour Stevie Nicks parce que c'est le prénom qu'aurait dû avoir une fille qu'elle aurait dû avoir avec Don Henley, voilà. Mais cette fille n'a jamais malheureusement vu le jour. Et voilà, tout ça est un peu mélangé et tout ça se retrouve en fait dans cette chanson Sarah de Fleetwood Mac, écrite par Stevie Nicks et interprétée par Stevie Nicks. Fleetwood Mac, donc on va continuer avec Bob Seger. Et ça c'est tout nouveau, ça vient de sortir un nouvel album pour Bob Seger en 2020. Wait for me, c'est pour vous dans Rockstation sur Radio Campus.

Voilà un garçon qui est au firmament des guitaristes, on le surnomme même God, c'est vous dire, aussi bien d'ailleurs lorsqu'il manie une guitare électrique que lorsqu'il manie une guitare acoustique. Eric Clapton, Circus. Auparavant Bob Seger, lui aussi. Pas manchon Bob Seger, Wait For Me en nouveauté. La deuxième partie de Rockstation dans un instant, double dose de Bonnie Raitt. Tout à l'heure on écoutait à deux reprises Willie Nelson, et bien là, l'une de ses compatriotes américaines, donc Bonnie Raitt, elle aussi guitariste d'ailleurs. On va la retrouver à deux reprises dans quelques secondes. Ne bougez pas, on laisse passer quelques messages et on se retrouve très très vite.

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Rockstation, la deuxième partie, la deuxième heure. Une belle heure de musique encore là devant nous. Hein. Double dose de Bonnie Raitt, chose promise, chose due. I can't make you love me, magnifique chanson. Et ensuite, une reprise d'un tube de Jerry Rafferty, Ride Down the Line, Bonnie Raitt. Pour entamer la deuxième partie de Rockstation, je pense que vous allez aimer. Montez le son, profitez-en surtout.

Voilà la petite séquence, double dose, nouvelle séquence hein, dans Rockstation. On s'est rentré, ça nous permet eh bien, d'écouter deux fois, tant qu'à faire, Bonnie Raitt. I Can't Make You Love Me, tout à l'heure, avec Bruce Hornsby, d'ailleurs, pour l'accompagner au piano, et puis à l'instant, la chanson de Jerry Rafferty, version Bonnie Raitt, donc Ride Down the Line. On va retrouver Chris Stapleton à présent, c'est tout nouveau, Chris Stapleton qui n'est pas seul, qui est avec Céline Dion. Alors nous, on va pas faire comme tous ces fans là qui l'attendent au pied de son hôtel à Paris, Royal Monceau, parce que Céline Dion, on le rappelle, bien sûr, assure sa série de concerts à Paris, série de concerts donc très attendue, évidemment. Alors nous, ce que nous avons de mieux à faire, je crois, c'est encore de l'écouter, c'est ce qu'on va faire. Céline Dion, Chris Stapleton, un beau duo, When I'm Gone. Et ensuite, la chanson préférée de Billy Joel au sein de son propre répertoire, c'est la chanson qu'il adore jouer sur scène. On écoutera Vienna. Billy Joel, donc après Céline et Chris.

Vienna, Billy Joel. Billy Joe à son piano, bien sûr. Et Céline Dion avec Chris Stapleton auparavant. When I'm Gone. On va se souvenir à présent du 11 septembre 2001. Ce jour-là, évidemment, à New York, les Twin Towers, le World Trade Center étaient attaqués. Double attaque, double assaut. Islamistes donc, et les tours se sont écroulées, et quelques jours après, en octobre, avant la fin du mois d'octobre, le 20 octobre, si mes souvenirs sont bons, eh bien les grands artistes anglo-saxons se réunissaient au Madison Square Garden, donc à New York même, pour rendre hommage à ces milliers de victimes qui ont succombé, et aussi aux héros, à ceux que l'on a surnommés les héros, tous ceux, les forces de l'ordre, les forces de secours également, qui sont intervenus sur cette catastrophe. Certains y ont laissé leur vie d'ailleurs, hein, en particulier les pompiers, mais aussi les policiers. On se souvient qu'il y avait, lors de ce concert, Bon Jovi, il y avait d'ailleurs Billy Joel aussi, qui avait chanté évidemment New York State of Mind, la chanson allait de soi. Il y avait les Destiny Child, Eric Clapton, Mick Jagger, Keith Richards, Melissa Etheridge, James Taylor, John Mellencamp, Elton John, Paul McCartney. Vous voyez, de grands noms de la musique anglo-saxonne, américaine ou anglaise. Il y avait aussi les Who, qu'on écoutera dans un instant. On va écouter deux extraits de ce concert. Les Who dans un instant, Won't Get Fooled Again. Et tout de suite, c'est David Bowie qui, pour rendre hommage aux héros, avait bien sûr chanté Heroes. Nous sommes donc en octobre 2001, il y a 25 ans en arrière. Les Twin Towers venaient de s'écrouler. David Bowie, Heroes.

20 octobre 2001, au Madison Square Garden de New York, quelques jours après les attentats du World Trade Center. Concert hommage par les grands de la musique. David Bowie qui rendait hommage aux héros. Et les Who, emplis à fond, tout dans le rouge. Won't Get Fooled Again.

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C'est Rock Station, double dose de Freddie Mercury. Il aurait dû avoir 80 ans, Freddie. On aurait dû fêter son anniversaire. Je ne sais pas s'il aurait continué à faire de la scène à 80 ans. En tout cas, je pense qu'on aurait toujours entendu sa jolie voix. Fred Mercury avec Queen, double dose de Queen avec évidemment là l'embarras du choix, parce qu'il y en a eu des tubes, évidemment. Alors, je vous ai choisi The Show Must Go On et We Are The Champions. Il y a pire quand même. Double dose donc de Queen, hommage à Freddie Mercury.

5 septembre 1946, Freddie Mercury poussa son premier cri. Quelle voix, Freddie Mercury, lui qui aurait dû fêter ses 80 ans. On pense à lui très fort, on pense aussi aux trois autres, aux gardiens du temple, à Brian May, à Roger Taylor et John Deacon, même si John Deacon a raccroché sa base depuis déjà de longues années, après la disparition d'ailleurs de Freddie Mercury. Les autres ont continué bien sûr à faire de la musique et continuent toujours aujourd'hui. D'ailleurs Roger Taylor sort un nouvel album. We Are The Champions et The Show Must Go On, donc double dose de Queen, et à travers cette séquence double dose, hommage bien sûr au grand Fred Mercury. On va retrouver maintenant quelque chose d'un peu plus léger peut-être, direction la côte ouest des États-Unis, musique californienne donc, avec Michael Franks dans un instant, et tout de suite un extrait du dernier album de Bill Labonte qui est sorti il y a peu. People Are Human dans Rockstation.

Villa Bounty tout à l'heure, en nouveauté People Are Human, et puis Michael Franks il y a quelques années en arrière maintenant. Hein. J'aimais bien cet album d'ailleurs, Dragonfly Summer, avec une jolie libellule évidemment, au creux de ses mains sur la pochette de cet album magnifique. C'était Coming to Life. On reste en Californie, à Los Angeles, hein, on y est bien, avec un groupe du coin, un groupe qui a sorti un album, on va en écouter un extrait tout de suite l'année dernière, en 2025. Ils sont venus d'ailleurs le présenter en France, parce qu'ils ont pas mal de fans dans notre pays, il faut dire qu'ils font des très très bonnes musiques. C'est Yungan Silver Fox qu'on vous propose assez régulièrement sur l'antenne de Radio Campus 3. Les voici donc dans Rockstation, Yungan Silver Fox, Just for Pleasure, pour terminer Rockstation aujourd'hui.

0: Et voilà, c'était Rockstation durant 2 heures, avec notamment nos petites séquences double dose de Willie Nelson, double dose de Bonnie Raitt, double dose de Queen. Et à l'instant, Young Gun, Silver Fox pour terminer l'émission. Programmation en ligne, hein, comme toujours, via les réseaux et la page Facebook dédiée, la page Radio Campus 3. Vous restez là, hein. Le programme continue les amis. Restez bien branchés sur Radio Campus 3. Ciao, à plus.
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1: Et salut les amis, bienvenue dans British Connection, votre émission rock avec une émission particulière aujourd'hui. La semaine dernière, je vous demandais de choisir les morceaux de trois groupes et un style musical. Et bien vous avez choisi, c'est votre programmation aujourd'hui. Première demi-heure, 30 minutes de Britpop, ensuite 30 minutes du Bal des Enragés, 30 minutes de The New Order et 30 minutes avec les VRP. C'est vous qui avez choisi les morceaux, c'est votre émission. Bienvenue, on est ensemble pour deux heures de rock, d'excellent rock.
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13: Si vous qui faites le programme aujourd'hui dans British Connection, c'est vous qui avez choisi des titres du Bal des Enragés en live et vous êtes dans British Connection, c'est 30 minutes non-stop.

ça va les amis? Est-ce qu'il y a toujours moyen de foutre la merde ici ou quoi?

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1: La première heure de British Connection se termine. On se retrouve dans un instant pour la seconde avec une heure de vos choix musicaux. C'est vous qui avez fait le programme aujourd'hui.

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11: Deuxième partie de British Connection, c'est vous qui faites le programme, c'est vous qui avez choisi ces titres de New Order. C'est maintenant dans British Connection.

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1: Voilà, un instant, 30 minutes avec New Order. On se retrouve dans un instant pour la dernière partie de British Connection. Avec 30 minutes avec les VRP. On va se marrer.
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1: Je vous l'annonçais, ces dernières 30 minutes, c'est vous qui avez choisi les morceaux des VRP. Humour pour terminer cette British Connection.

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1: British Connection, votre émission rock, c'est terminé pour aujourd'hui. Vous aviez fait le programme, vous aviez carte blanche. À la vue des nombreux appels, des nombreux messages, de vos réactions, eh bien, je réitère l'expérience. La semaine prochaine, dans British Connection, vous ferez le programme une seconde fois avec, je vous propose, 4 thèmes ou groupes. Une première partie avec du punk français. 30 minutes avec de la New Wave des années 80, 30 minutes avec le groupe de Clash et 30 minutes avec le mouvement gothique. Vous avez toute la semaine pour m'envoyer vos propositions, vos choix de musique, de groupe et de titres pour la prochaine émission via la page Facebook de British Connection en message privé ou sur l'adresse mail British Connection emissionrock@gmail.com. La semaine prochaine, chers auditeurs, chères auditrices, pour vous remercier de votre fidélité, vous ferez le programme, ce sera votre carte blanche. Je vous souhaite de passer une excellente semaine. On se retrouve évidemment ici même la semaine prochaine, même heure et même fréquence. Et en attendant, n'oubliez pas, British Connection, c'est votre émission rock qui passe ce qu'on n'entend pas sur les radios rock. Salut.

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beaucoup. Bonjour à toutes et tous. Laurent Mouzard avec vous sur 3 au Radio RCF Cœur de Champagne Radio Campus 3. Nouveau numéro de Millésime Rock, ça démarre maintenant. Ça démarre évidemment en musique, hein. C'est de la musique Millésime Rock. Les grands classiques du rock, de la pop, la scène locale également, les artistes de la région que l'on retrouvera un peu plus tard. On va attaquer avec dans un instant Pink Floyd, Fearless, et tout de suite, pour ouvrir l'émission, Simple Minds.

Ah, on s'en met jusque là, hein. En même temps, on va pas se priver, hein, sur Trop Radio, RCF, Cœur de Champagne et Radio Campus 3. On aime la musique et on en profite, on fait le plein. Simple Minds tout à l'heure pour ouvrir Millésime Rock avec Waterfront et puis Pink Floyd à l'instant. Le début des années 70, l'album Middle et cette chanson Fearless interprétée par Dave Gilmour. On va continuer avec des artistes de la région, une jeune femme qui vient de fêter ses 35 printemps, elle qui est née un beau jour de septembre 91, le 5 septembre, c'est Flora Fishback, mieux connue sous le nom simple de Fishback. On va la retrouver Fishback avec Masque d'or et ensuite Bourgeois, l'ami Greg Blanchon autrement dit, Bourgeois et Tempête, le meilleur du rock, le meilleur de la pop, made in Champagne-Ardenne pour le coup.

Vous écoutez 3 Aube Radio, RCF Cœur de Champagne, Radio Campus 3, musique et info pour vous, vous avez le choix. Hein. Voilà, Émilie Zimrock, c'est de la musique bien sûr, avec Bourgeois à l'instant, Greg Blanchon, Le Troyen, Lobois, Tempête et auparavant Fishback, Masque d'or. Voilà, deux sélections locales, 3 Aube Radio, RCF Cœur de Champagne, Radio Campus 3. D'autres, alors grand classique pour le coup de la musique, nous aurons George Harrison dans un instant avec Cheer Down et tout de suite Simply Red, Mick Knoll, For Your Babies, rappelez-vous.

Mr. George dans ses œuvres. Une chanson qu'il avait écrite à la fin des années 80 pour Eric Clapton. Mais Clapton a gentiment, on va dire, décliné l'offre. Donc bah, George Harrison s'est dit, bon, allez, je vais l'enregistrer moi-même à mon propre compte, il a bien fait. Ça a fait un tube. George Harrison, Cheer Down. On va terminer Millésime Rock cette semaine avec un grand classique de Chris Isaak, Except the New Girl.

0: Except the New Girl, par les musiques Chris Isaak. Voilà ce qui termine de bien jolie manière notre millésime rock. J'espère que vous avez aimé. Sachez que la programmation, bien sûr, est en ligne. Vous avez les références, le détail de la programmation via les réseaux et la page Facebook Millésime Rock en particulier. Je vous embrasse et je vous dis à très vite. Vous restez là, ça continue sur 3 Aube Radio RCF, cœur de Champagne et Radio Campus 3.
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Salut à tous, salut à toutes et bienvenue dans Two Beatles or Not To Be, une émission sur les Beatles, mais sans les Beatles. On est ensemble pour écouter les Beatles autrement en explorant l'univers étendu des quatre fantastiques de Liverpool.

Doc Robert ici aux manettes, je suis ravi de vous retrouver pour ce nouveau numéro. Aujourd'hui, pour commencer, puissance, douceur et majesté.

Et oui, on peut les applaudir, c'était absolument magnifique. Le New York Vocal Collective, une chorale d'une cinquantaine de membres et sa reprise de Blackbird, publiée en juin 2026. Vous êtes bien dans Two Beatles or Not To Be. Je vous rappelle le principe de l'émission, redécouvrir les Fab Four sans rien écouter de leur discographie officielle. Blackbird, c'est une des chansons les plus célèbres de Paul McCartney chez les Beatles. La suivante est l'une de ses moins connues de cette époque, et pour cause. En 1965, Paul tente une petite expérience. Parviendrait-il à avoir du succès avec une chanson sans que son nom soit accolé dessus? Le Beatle confie l'une de ses créations au duo Peter et Gordon, comme John et lui l'ont déjà fait par le passé. Mais cette fois-ci, il signe sous le pseudonyme Bernard Webb. Résultat, le titre Woman sort en 1966 et le secret est rapidement éventé. Il atteint la 14e place des charts aux États-Unis, la 28e en Grande-Bretagne, mais on ne saura donc pas dans quelle proportion il doit ce relatif succès à ses qualités musicales plutôt qu'au patronyme de son auteur.

Peter and Gordon avec Woman. Tiens, justement, voilà l'une des plus célèbres femmes du répertoire des Beatles, Lucy, dans Lucy in the Sky with Diamonds, bien sûr, largement revisité par le musicien électro Ace Kills, un Britannique, dans les années 2000. 1, 2, 3.

Lui aussi se réapproprie la musique des Fab Four en la transposant à son univers. En 2011, le musicien cubain Willy Chirino publie un album de reprise des Beatles sur lequel figure cette réinterprétation très inspirée de Across the Universe dans un mélange de styles cubains et indiens.

Et oui, il y avait de petites surprises glissées dans cette très belle version de Across the Universe par Willy Chirino, ça donne des petits frissons. Quelques vers de My Sweet Lord et de Give Peace a Chance de George Harrison et John Lennon. Ce qu'on a entendu depuis le début de l'émission, ce sont des exemples de chansons écrites par l'un ou l'autre des Beatles, seul, dont l'arrangement est ensuite la plupart du temps travaillé en groupe. Mais ce qui a marqué l'histoire des Fab Four, c'est la géniale alchimie du tandem d'auteurs-compositeurs John Lennon-Paul McCartney. Deux artistes qui ont décidé, dès le début de leur carrière et jusqu'à la séparation des Beatles, de se lier dans cette démarche de création en étant systématiquement crédités à égalité Lennon-McCartney, que les morceaux soient écrits par l'un, l'autre ou les deux. Quand ils se rencontrent dans leur jeunesse, ils ne tardent pas à se découvrir un point commun, ils écrivent tous deux des chansons. Une occupation que ne partage aucun autre adolescent de Liverpool à leur connaissance et qui va contribuer à cimenter leur amitié. Très tôt, ils s'organisent des séances de création en duo, deux guitaristes face à face, en miroir, l'un étant droitier et l'autre gaucher, pour une extraordinaire émulation artistique. John et Paul créent par exemple ensemble les trois premiers singles du groupe à monopoliser l'un après l'autre la première place du hit parade, From Me to You, She Loves You, I Want to Hold Your Hand, qui propulse les Beatles en orbite. Ces pures collaborations naissent surtout au début de l'histoire des Beatles. Ensuite, leur routine consiste davantage à ce que l'un accouche d'un morceau bien avancé et que l'autre y appose une touche finale. Et puis, vers la fin, cette coopération s'amenuise et chacun écrit majoritairement seul. Pour autant, même à cette période, leur complicité ne disparaît pas. Nous allons nous pencher sur l'ultime création de l'emblématique équipe Lennon-McCartney, I've Got a Feeling, que l'on trouve sur le dernier album des Beatles à être publié, Let It Be. I've Got a Feeling fait partie des quelques cas où le duo fusionne deux ébauches de chansons écrites séparément. John Lennon compose la sienne vraisemblablement à la fin de l'année 1968. Il en existe une démo qu'il aurait enregistrée chez lui début décembre 1968, une sobre ballade répétitive.

Everyone had a hard year, qui sera transformé plus tard en Everybody had a hard year. Tout le monde a eu une année difficile. Entre la complexe gestion du groupe suite au décès du manager, son divorce avec Cynthia Powell et donc la séparation avec son fils Julian, ses démêlés judiciaires à cause de possession de drogue et la fausse couche de sa nouvelle compagne Yoko Ono quelques semaines plus tôt, les derniers mois n'ont effectivement pas été très rigolos pour John Lennon. On suppose que John Lennon et Paul McCartney se retrouvent chez l'un ou l'autre pour mettre en commun cette chanson et I've Got a Feeling, une esquisse de Paul qui se réjouit des sentiments qu'il éprouve au plus profond de lui, peut-être vis-à-vis de sa conjointe Linda Eastman. Ce n'est pas la première fois dans l'histoire de leur collaboration que Lennon joue le rôle du pessimiste et McCartney de l'optimiste. Et quand arrive le 2 janvier 1969, le premier jour de travail sur ce qui sera nommé le projet Get Back, le duo a déjà bien balisé le schéma de sa nouvelle création, baptisée officiellement I've Got a Feeling. John Lennon et Paul McCartney la présentent à George Harrison et Ringo Starr pour la finaliser et ont l'air de l'affectionner puisqu'ils passent un long moment dessus ce jour-là.

Les Beatles reviennent très régulièrement sur I've Got a Feeling pendant le mois passé en studio. C'est l'un des morceaux qu'ils répètent et peaufinent le plus. Et lorsque le claviériste Billy Preston rejoint la bande fin janvier pour se joindre au projet, c'est le premier qu'il lui expose. La chanson se découpe comme ceci. Sur le même accompagnement musical se succèdent d'abord le chant de Paul pendant deux couplets, puis un pont, puis un couplet, puis le chant de John pendant deux couplets, puis un autre pont. Les couplets de Paul et John ont en commun de se terminer par « Oh yeah » ou « Oh no » qu'ils chantent ensemble. Et enfin, cerise sur le gâteau, le morceau se termine par deux très beaux couplets pendant lesquels Paul et John chantent chacun leur compo en même temps, donc deux mélodies et deux textes différents superposés l'un sur l'autre. Pour votre culture générale, ce morceau est donc un code libé, un format musical qui combine plusieurs mélodies en contrepoint, une pratique qui a émergé en Europe au XVe siècle. Mais on est plus proche ici du blues rock que de la musique de la Renaissance. Comme d'autres morceaux élaborés durant le projet Get Back, I've Got a Feeling est interprété lors du fameux concert sur le toit des studios des Beatles à Londres le 30 janvier 1969. Deux prises sont enregistrées pendant la prestation et c'est la première qui est gardée sur le disque Let It Be. 30 ans plus tard, Paul McCartney, insatisfait par la production de l'album, en initie une version revisitée nommée Let It Be Naked. Quelques imperfections sur I've Got a Feeling sont alors corrigées en assemblant les deux prises du concert. Mesdames et messieurs, la dernière des merveilleuses collaborations entre ces deux vieux copains, John Lennon et Paul McCartney.

En 2022, Paul McCartney réserve une petite surprise au public lors de sa tournée. Sur scène, au milieu de I've Got a Feeling, apparaît soudain John Lennon. Sur l'écran géant, un gros plan filmé lors du concert sur le toit et dans les enceintes, sa voix. Une petite prouesse technique accomplie grâce à une nouvelle technologie qui a permis d'isoler et récupérer les pistes audio enregistrées à l'époque. Paul McCartney, 80 ans, retrouve son complice disparu 4 décennies auparavant.

hier, je vous ai parlé de la dernière création du duo Lennon-McCartney. Mais vous me voyez venir, savez-vous quelle fut la première ? Bon, ce n'est pas étonnant que vous ne la connaissiez pas parce qu'elle n'est jamais sortie sur un disque. Le tout premier morceau créé par John et Paul serait Too Bad About Sorrows et daterait de fin 1957 ou début 1958. Ils avaient 17 et 15 ans et l'on se situe quelques mois après que McCartney ait été recruté par Lennon au sein des Quarrymen, les ancêtres des Beatles. Mais s'il n'a jamais été publié, on a une idée de ce à quoi il ressemble, ce premier morceau. Cela nous ramène au projet Get Back, 11 ans plus tard. Pendant ces sessions décousues, beaucoup de vieux standards du groupe refont surface, dont Too Bad About Sorrows, chanté brièvement avec beaucoup d'amusement et très peu de sérieux. La boucle est bouclée.

0: Ok.
1: Vous venez d'entendre une interprétation de la première composition de Lennon et McCartney. Les Beatles ne jouent pas que des compositions originales. À leur début, ils se nourrissent beaucoup de reprises, dont beaucoup de rock'n'roll états-unien. Par exemple, ce « I got to find my baby » qu'ils n'incluent pas à leur disque, mais jouent en condition du direct lors de leur prestation sur la BBC, ici en 1963.

Mais Chuck Berry n'est pas l'auteur original de ce titre, il l'a lui-même réarrangé à partir d'un disque de bluesman états-unien Dr. Clayton sorti 20 ans auparavant en 1941.

That's what I'm talking about. Yes, yes.

Peter Joe Clayton, dit Dr. Clayton, qui se retrouve par ricochet dans le répertoire des Beatles. En parlant de docteur, en voilà un fameux, Dr. Robert. Et oui, le pseudonyme de votre humble serviteur vient d'un morceau des Beatles sorti en 1966 sur l'album Revolver. Dr. Robert, un médecin très consciencieux qui fera tout pour vous aider quel que soit votre problème, en vous procurant sans faute, dès que vous en avez besoin, de petites pilules magiques qui font planer. En 2005, le groupe brésilien de heavy metal et hard rock Dr. Sin s'est amusé à publier un album de reprises, mais uniquement de morceaux contenant le mot Doctor dans leur titre. Et l'excellente avant-dernière plage du disque Listen to the Doctors est consacrée à Dr. Robert.

Dr. Robert. Dr. Robert sur le disque Listen to the Doctors du groupe Dr. Sin. Tous ces docteurs, ça m'a donné envie d'explorer les liens entre Beatles et médecine. Oui, il y en a. Racontons déjà l'histoire de celui qui pourrait avoir inspiré l'excentrique Dr. Robert, John Reilly, dentiste londonien installé dans le show business qui soigne les Beatles et a sympathisé avec George Harrison. Un soir du printemps 1965, le docteur des dents, trentenaire, et sa copine, Cindy Murray, invitent George Harrison et sa compagne, Patty Boyd, ainsi que John et Cynthia Lennon, à dîner chez eux. Après le repas, alors que les quatre invités veulent repartir, leurs hôtes insistent pour servir le café. Puis, leur expliquent qu'ils ne peuvent pas quitter les lieux. Ils viennent de prendre du diéthylisergamide, autrement dit du LSD. La substance est encore confidentielle et légale. Les Beatles en ont à peine entendu parler. John Reilly et Cindy Murray l'ont glissé dans leur café, à leur insu, sans en prendre eux-mêmes. Les quatre invités, furieux, n'ont qu'une envie, se barrer au plus vite, d'autant qu'ils ont l'impression que le dentiste et sa copine espèrent que la soirée se mue en orgie, peut-être croient-ils le LSD aphrodisiaque. George Harrison, Patty Boyd, John et Cynthia Lennon repartent dans leur voiture qui rétrécit petit à petit au fil du trajet. Arrivé en boîte de nuit, George est pris d'une soudaine envie de déclamer son amour à toute l'assistance, qui d'ailleurs est composée d'animaux, avant qu'une bombe n'explose sur le toit du bâtiment. La discothèque suivante est en feu, les deux Beatles et leur compagne montent, paniqués, en hurlant, dans un ascenseur dévoré par les flammes, avant de s'asseoir pour manger à une table qui s'allonge. À leur retour chez George et Patty, la maison s'est transformée en grand sous-marin, dans lequel les murs bougent et les plantes parlent. Bref, selon les sujets non volontaires de l'expérience, la soirée est terrifiante, fantastique ou les deux. Le LSD administré par le dentiste John Reilly a toutefois conquis George et John, qui voudront retrouver ce sentiment de révélation et de perte de contrôle, convaincront Ringo et Paul d'y goûter, ce qui influencera beaucoup leur musique psychédélique. Mais attention, c'est pas une raison, droguer quelqu'un à son insu, c'est mal, ne faites pas ça chez vous. Allez, une autre connexion Beatles-médecine. L'histoire qui circule le plus à ce sujet est celle de Godfrey Hounsfield. Godfrey Hounsfield naît juste après la Première Guerre mondiale et, petit dernier d'une famille de 5 enfants, grandit dans la campagne anglaise. Dans la ferme achetée par ses parents, un rien émerveille le petit garçon. Et surtout, toutes ces machines. Non mais regardez-moi ça, mais comment ça marche, c'est incroyable! Ce superbe terrain de jeu est parfait pour toutes les expériences qu'il entreprend adolescent. Il construit des appareils d'enregistrement électrique, se lance du haut de bottes de foin avec un planeur fabriqué maison et manque de se faire exploser en s'appliquant à remplir d'eau et d'acétylène des bidons de goudron pour voir jusqu'à quelle hauteur il pourrait être propulsé par jet d'eau. Autant de temps que le garnement ne consacre pas à faire ses devoirs, l'école est loin de le passionner, à part à la limite les leçons de physique et de mathématiques. Godfrey a 20 ans quand éclate la Seconde Guerre mondiale. Fasciné par l'aviation, il rejoint la Royal Air Force et y est nommé instructeur mécanicien radar. Sur son temps libre, le jeune homme conçoit du matériel pédagogique pour les cours d'électronique et de technique radar en aéronautique, ce pourquoi il se voit décerner une médaille militaire. Son travail retient l'attention de l'état-major qui lui obtient une bourse après-guerre pour valider un diplôme à la Faraday House Electrical Engineering College à Londres, une sorte de formation en alternance pour ingénieur en électricité. Au début des années 50, Godfrey Hounsfield est embauché chez l'entreprise Electric and Musical Industries. Il y mène des travaux pionniers dans l'informatique naissante et, en 1958, dirige l'équipe qui met au point l'un des premiers ordinateurs entièrement à transistor, le premier à être construit en Grande-Bretagne, le EMIDEC 1100. Plus tard, quand son employeur le laisse choisir son sujet de recherche, Godfrey a l'idée, en 1967, de travailler à lier informatique et rayons X. Les rayons X ont été découverts à la fin du 19e siècle et sont depuis utilisés en médecine pour prendre des photos de l'intérieur du corps en variante de gris selon les matières traversées, mais sans information sur la profondeur. C'est ce qu'on appelle une radiographie. Godfrey a l'intuition que le procédé peut être amélioré grâce aux ordinateurs. Après avoir tâtonné, échoué, progressé, connu diverses aventures comme prendre les transports en commun avec des cerveaux de bœuf pour tester son matériel, ça y est, sa machine est au point. Au lieu d'être envoyé sur une plaque ou un film photographique, les rayons X ressortant du corps sont reçus par des capteurs et le résultat est envoyé vers l'ordinateur. Ces mesures d'absorption sont répétées un grand nombre de fois dans de multiples directions, puis la magie des mathématiques reconstitue l'image.
Le progrès ici par rapport à une radio classique est que la dose de rayon X nécessaire est plus faible, que le niveau de détail est nettement supérieur et que l'on obtient l'image d'une tranche de l'intérieur du corps, ce qui permet en réitérant l'opération de composer une image 3D. Godfrey Hounsfield vient d'inventer le scanner. Le premier usage clinique du scanner est réalisé en 1971 à l'hôpital Atkinson-Morley de Wimbledon sur un patient chez qui l'on suspecte la présence d'un kyste au cerveau. Quand le scanner donne sa localisation, le radiologiste et Godfrey hurlent victoire. L'année suivante, à la publication des premiers résultats, le monde médical est abasourdi. C'est la première fois de l'histoire qu'une technique non-invasive permet de visualiser un cerveau avec autant de détails. L'outil est très rapidement adopté et utilisé pour les autres parties du corps. Pour son accomplissement, l'un des plus importants de la médecine moderne, Godfrey Hounsfield reçoit nombre de récompenses, rares pour un profil non académique comme le sien, rappelons qu'il n'a aucun diplôme universitaire, et notamment en 1979, il reçoit le prix Nobel de médecine, conjointement avec le chercheur sud-africain Alan Cormack qui avait publié des résultats théoriques dans le même domaine. Je vous l'ai dit, l'entreprise qui a financé en partie ces travaux et qui a ensuite commercialisé son invention s'appelle Electric and Musical Industries. Elle est plus connue sous son acronyme EMI et, comme son nom l'indique, elle compte aussi une branche dédiée à la musique en tant que maison de disques. 10 ans avant que Godfrey Hounsfield n'annonce l'invention du scanner, EMI avait signé un petit groupe prometteur, les Beatles. Or, les Fab Four ont eu un énorme succès, qui a sans doute rapporté beaucoup d'argent à EMI, qui a pu consacrer une partie de son argent aux recherches de Godfrey Hounsfield, qui a inventé le scanner. Pour résumer, les Beatles ont contribué à l'invention du scanner grâce à leur vente de disques. C'est en tout cas une belle anecdote qu'il est très tentant de raconter telle quelle et qui est beaucoup reprise. Est-ce que c'est factuellement correct de l'affirmer? C'est une autre histoire. Certains soulignent que les montants en jeu ne sont en réalité pas connus et que la part de financement public, via une bourse complémentaire décrochée par Godfrey pour ses travaux, serait largement majoritaire. Que ça ne vous empêche pas de fredonner les Beatles la prochaine fois que vous passerez un scanner, en espérant pour vous que ce ne soit pas de sitôt, ni d'avoir une pensée pour ce brave Godfrey Hounsfield. Celui-ci mène une vie en dehors des sentiers battus, celle d'un célibataire simple et modeste, dédié à ses passions pour les sciences, la randonnée, le piano appris en autodidacte. Il décède en 2004 à l'âge de 84 ans. Bon, alors c'est risqué d'affirmer que les Beatles ont contribué à l'invention du scanner, mais on peut quand même dire qu'ils ont participé à faire progresser la science en général et la médecine en particulier, puisqu'ils font partie des artistes dont les œuvres sont souvent utilisées comme outils dans des études scientifiques. Des équipes ont par exemple eu recours aux chansons des Fab Four dans des études sur la manière dont le cerveau traite différemment la musique avec ou sans parole, les bienfaits de l'écoute de la musique avant et après une opération, la mémoire, la psychologie ou encore les effets de la musique sur la pression artérielle chez des patients ayant subi un infarctus. Enfin, et on se quittera là-dessus, le répertoire des Beatles aide aussi la recherche médicale via des opérations caritatives. Un exemple, en 2020, l'organisme américain à but non lucratif Alzheimer's Association publie un album collaboratif, Music Moments, pour promouvoir ses actions de lutte contre la maladie d'Alzheimer et l'importance de la musique comme lien avec les personnes touchées. On y trouve une reprise des Beatles, Hey Jude, par le grand Nile Rodgers et son groupe Chic, figure du disco. D'ailleurs, il faut saluer ici la performance de la chanteuse Kimberly Davis. Le guitariste états-unien racontait alors que sa mère était atteinte d'Alzheimer depuis 13 ans et que sa propre mère à elle, sa sœur, son frère, sa tante et la fille de sa tante étaient décédées des suites de la maladie. Quand il était jeune et qu'il rendait visite à sa tante malade, Nile Rodgers chantait systématiquement avec elle « Hey Jude » et elle connaissait encore toutes les paroles par cœur. La musique comme connexion au-delà de la maladie. C'est la fin pour aujourd'hui. J'espère que vous aurez apprécié cet éclairage différent sur les Beatles. À bientôt dans Two Beatles on Not To Be.

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13: Bienvenue sur le bal des engagés sur Radio Campus 3. J'ai l'immense plaisir de recevoir Monsieur Fabien Paco.
14: Merci beaucoup. Bonjour Patricia.
13: Bonjour Fabien. Donc Fabien Paco, on le présente. Pourquoi ne pas le présenter? Accordéoniste. Grand accordéoniste, quand même, sur trois et pas que sur trois. Donc on te connaît surtout par rapport à cet instrument, mais je pense que tu en joues d'autres. Donc cette émission donc dédiée à Monsieur Paco, n'est-ce pas? C'est un peu l'occasion de faire un peu retracer un peu tout ton parcours musical ou autre, voir qu'est-ce qui t'a amené à la musique et pourquoi l'accordéon et tout ça.
14: D'accord.
13: You ready?
14: Yes, I am.
13: Yes, you are ready.
14: Yeah.
13: On l'a fait en anglais?
14: Come on.
13: No. On n'ira pas jusqu'à là.
14: Ok, donc, Patricia.
13: Ok, Fabien. Comment on dit Fabien en anglais?
14: Fabien.
13: Mmh.
14: En allemand, c'est Fabian.
13: Ouais. Parce que toi, t'as quand même une carrière internationale.
14: Pas trop, mais
13: bah si.
14: Si, ces temps-ci, ça s'est un peu arrangé. Ouais. Je suis allé jouer en Allemagne il y a une quinzaine de jours, donc c'est pour ça que je fais le cake en me disant comment on dit mon prénom en allemand.
13: Ouais. Parce que maintenant, tu le sais.
14: Parce que maintenant, je le sais.
13: D'accord, donc on va retracer un peu ton parcours musical, artistique.
14: Mm-hmm.
13: Et toi, tu as commencé comment? Enfin, je veux dire, l'accordéon, c'est quand même pas le... C'est pas, il me semble, hein, après, je peux me tromper, bien sûr, que c'est pas l'instrument le plus évident, ou celui qui a un enfant va choisir en premier. Toi, comment tu as commencé à être devant ce qu'on appelle le piano à bretelles?
14: C'est ça. Bah, en tout cas, ce que tu décris était assez vrai dans les années 80, années pendant lesquelles j'ai commencé. C'est-à-dire en 83, je pense, quelque chose comme ça. Et je vivais à l'époque à Lusigny-sur-Barse.
13: Mais non.
14: Magnifique.
13: Contrée.
14: Port de pêche.
13: Mais un joli port de pêche, ma foi. Il y a quand même un lac.
14: Il y a quand même un lac. Donc
13: et il y a un lac et il y a de la nature, c'est beau.
14: Et donc, voilà, c'est mon village natal, village de cœur. Et moi, j'ai toujours aimé la musique, même tout petit. Hein, je me souviens avant d'avoir commencé. Et
13: tout petit, t'écoutais déjà de la musique? T'es issu d'une famille de musiciens?
14: Alors, il
13: n'y
14: a absolument pas de musiciens. Enfin, mes grands-parents étaient cultivateurs tous. Et puis, forcément, mes parents, mon père est électricien chauffagiste dans le bâtiment. Donc, j'avais pas du tout de famille musicien, mais par contre, ils étaient mélomanes. Et j'ai un grand frère aussi qui a 4 ans de plus que moi. Et par exemple, moi, j'ai dû commencer la musique à peu près à l'époque où Thriller est sorti. Et forcément, mon frangin qui avait 14 ans à ce moment-là, ce qu'il écoutait ruisselait sur moi également. Donc, quel rapport entre Michael et l'accordéon? Aucun rapport, ma chère Patricia.
13: Aucun rapport, monsieur Paco, je suis bien d'accord. Sauf que c'est quelque chose qui... Enfin, tu te souviens de cet album de Thriller de Michael Jackson?
14: Oui, parce que voilà, j'avais déjà les oreilles

0: Et moi, j'en étais. Alors, il n'y avait pas d'instrument encore. Par contre, il y avait des cours pour apprendre à lire et à écrire la musique, qu'on appelait le solfège à l'époque. Hein. Maintenant, c'est la formation musicale. C'est terminé, le solfège.
1: Mais à l'époque, ça, effectivement, ça s'appelait le solfège. Quoi.
0: Donc,
1: quelque chose assez compliqué pour certains.
0: Ouais, mon frangin n'y a pas résisté. Hein. Il est tombé assez vite. Et puis moi, j'ai résisté. Parce que c'est une dame qui nous apprenait un peu les rudiments de piano. Bon, ça me branchait sans plus. Mais bon, j'aimais bien quand même le solfège. Moi, j'ai tenu le coup. Et puis après, la deuxième année, j'ai eu un prof qui était un vrai clown. C'était super. Et je m'étais dit, bon, ça serait quand même chouette de jouer d'un instrument. Et l'année d'après, il y a eu enfin des classes qui se sont ouvertes, guitare, piano,
1: toujours à l'Usini.
0: Parmi ces classes-là, il y a eu l'accordéon, incroyable, mais parce que bah, voilà, c'était un prof qui s'appelle Didier Courty, qui a fait une grande carrière depuis, il était directeur du conservatoire de Saint-Maur-des-Fosses quand même, spécialiste de César Franck, qui jouait de l'orgue liturgique, de l'accordéon classique, enfin bref. Absolument improbable de trouver un mec comme ça à l'Usigny. Il était jeune, hein, il devait avoir 20 ans.
1: Mais c'est parce qu'il habitait à l'Usigny ?
0: Il n'était pas très loin, je pense. Et puis ça l'intéressait de commencer à gagner sa vie en donnant des cours, quoi. Et donc j'ai embrayé comme ça à l'âge de 8 ans.
1: Et t'as embrayé direct sur le piano l'accordéon.
0: Ouais, parce que c'était l'instrument que j'entendais le plus chez moi.
1: C'est une résonance familiale alors.
0: Bien sûr, puisque mes parents, c'est la génération de Verchu, Yvette Horner, et pas que, et aussi des chanteurs de l'époque, Ferra, Moustaki, Enrico.
1: Enrico. Ouais,
0: tous ces chanteurs, il y avait souvent un accordéon qui se planquait pas loin. Bref,
1: oui, pour moi, ça fait partie de la tradition française. Enfin, mais de la chanson française, d'être accompagné pour cette époque-là. Régulièrement d'un accordéon. Donc c'est le fait que tu entendes ça aussi dans la maison familiale.
0: Ouais, c'est ça. Quand on m'a proposé l'éventail d'instruments, c'est celui qui m'a parlé tout de suite. Quoi. Je voyais très bien ce que c'était, ce qu'on pouvait faire avec. Et puis voilà. Puis qu'est-ce que tu veux quand tu sais que de toute façon ça va aussi plaire à tes parents si tu choisis cet instrument. Ça se voit dans leurs yeux. Hein,
1: là, ils ont eu les yeux. Ah, le petit, il a choisi l'accordéon. C'était ça, non ?
0: Bah, ça fait partie du jeu, ouais. J'ai jamais fait ça pour, en particulier, faire plaisir à qui que ce soit.
1: Oui, mais ça apportait quand même une plus-value et tu pouvais y aller.
0: Sûr et certain.
1: Je vais à l'accordéon.
0: Plutôt que de jouer du bugle à l'harmonie municipale du bled à côté, tu vois, j'avais la chance de pouvoir choisir ce bignou-là.
1: Ton frère, lui faisait de la musique aussi ?
0: Après, il a été disque jockey, il faisait de la disco mobile, comme on disait à cette époque-là. La disco mobile. Et il a été très doué pour ce genre de choses. Il a pas mal tourné à l'époque, hein. Fin des années 80, début années 90.
1: Ouais,
0: quoi.
1: Non, mais c'était la pleine période de tous ces DJ qui étaient ici à droite à gauche et disco mobile, c'est-à-dire des choses qui se bougeaient un petit peu partout.
0: Ouais,
1: pour répandre de joie et bonheur.
0: Exactement, exactement.
1: Le samedi soir dans les campagnes, enfin un petit peu partout.
0: Quoi. Ouais, ouais. Il empruntait le camion de papa avec le matos et puis hop, en voiture, voilà.
1: En voiture Simone et hop, ça jouait quoi.
0: Ouais, ouais, voilà. Donc c'est pour ça que je dis que j'ai une famille vraiment mélomane. C'est le cas aussi pour mon frangin, qui a été assez important pour moi. Ouais.
1: Ouais, c'est toute une ambiance qui fait que tu en es arrivé là. Quoi. Donc ouais. Alors, ces premiers cours d'accordéon, donc, tu as quel âge ?
0: J'ai 8 ans.
1: Mon les petits.
0: Ouais, il est tout petit.
1: Il est tout petit, Fabien. Et donc, il s'est dit. Et c'est pas trop lourd ? Enfin, je suis.
0: Ouais, c'est des instruments assez volumineux quand même. Hein.
1: Pour un enfant de 8 ans, ça me semble être assez. Oui. Effectivement, et lourd au niveau de la.
0: Il y a des modèles d'études. Poids. Aujourd'hui, il y en a des plus petits que celui que j'avais à l'époque. Donc, sur mes premières photos, on voit à peine mon nez qui dépasse du soufflet. C'est assez fun. Mais je vais pas souvenir.
1: T'es caché derrière, quoi.
0: Ouais, un peu.
1: C'est là.
0: J'étais un peu planqué derrière. Ce qui m'allait bien, j'étais assez timide. Mais. Mais j'ai pas souvenir d'avoir souffert trop du poids de l'instrument.
1: Ouais. D'accord. On va écouter justement ton premier titre, puisque le quand même le principe de l'émission, c'est aussi de laisser aussi l'invité choisir ses titres. Et donc là, on va écouter un premier titre qui est donc fait par le groupe La Belle Équipe.
0: Oui.
1: Et qui s'appelle Valsador. On écoute ça et on revient tout de suite.

0: Retour sur le bal des engagés sur Radio Campus 3. Donc, mon invité du jour, l'homme aux chemises improbables, c'est monsieur moi. Fabien Paco.
1: Je me suis reconnu.
0: Monsieur de la pacoterie, comme disait notre ami Doudou. On vient d'écouter un titre, justement, de la belle équipe, parce que ça a été aussi ton choix, parce que tu as fait partie, tu fais toujours partie de ce groupe. Donc, la belle équipe, tu peux nous parler de ce titre, justement. Enfin, c'est une composition.
1: C'est une composition, absolument. C'est une œuvre personnelle. Valsador, c'est un petit jeu de mots avec Salvador.
0: Voilà.
1: Parce qu'on avait sorti, enfin, on a ensemble enregistré deux disques qui étaient en partenariat avec la Maison du Boulanger, au demeurant. Sur le deuxième album était dédié à Salvador.
0: C'est un hommage ou c'est quelqu'un que vous aimez particulièrement au niveau de la belle équipe et que vous vouliez aussi mettre en lumière?
1: Oui, oui, c'est ça. C'était les deux. En fait, on cherchait un petit fil rouge. Le premier disque, c'était vraiment dans la veine du swing manouche. Enfin, on appelle ça, quand l'accordéon est dans le coup, on appelle ça le swing musette. Bon, après, ça, c'est des trucs.
0: Le swing musette, hein.
1: C'est des trucs de spécialistes. Hein, donc,
0: ok. Bon, okay.
1: Donc le swing manouche, c'est quand même un peu plus parlant.
0: Sauf bah, disons que c'est plus grand public. Enfin, je veux dire, les gens, je pense, connaissent plus le swing manouche.
1: Ouais,
0: swing,
1: et puis voilà, tu fais du swing manouche avec un accordéon en plus pour venir ferrailler avec les guitaristes, et puis ça te donne ce que les gars appellent le swing musette, quoi. Bon, passons là-dessus. Et sur le premier disque, c'était vraiment pétri de swing manouche, de Django, et puis quelques autres trucs aussi.
0: Ouais, parce que c'est quand même ça. Enfin, je veux dire, ce qui vous fait aussi vibrer, c'est tout ce côté-là.
1: C'est ça qui nous a réunis tous les quatre. Hein, donc,
0: on peut rappeler aussi la composition de la belle équipe.
1: Absolument.
0: Qui sont les beaux équipiers?
1: Tu veux dire à part moi?
0: Ouais.
1: D'accord. Alors, il y a Serge Moreau à la contrebasse.
0: Monsieur Moreau à la contrebasse,
1: voilà.
0: D'accord.
1: René Pirardan à la guitare.
0: Exactement.
1: Et autre célébrité locale, Thierry Descamps.
0: Bien sûr, il
1: n'y
0: a que de la célébrité là. Là, t'as quand même de la grand niveau, quoi.
1: Il y a du lourd.
0: Il y a du très très lourd, d'accord. Donc tous ces musiciens sont d'ici, enfin, œuvrent dans d'autres groupes.
1: Ouais.
0: Et la belle équipe, par exemple, a été formée en quelle année?
1: Je pense qu'on est en train de causer de 2003-2004, quelque chose comme
0: quand
1: ça.
0: Même.
1: Ouais. Donc,
0: quand même.
1: C'est des copains que je connais depuis 30 ans, tous les trois. Ouais. René Pierre, même un peu plus, hein, je pense, 34
0: ans. Vous êtes rencontrés comment? Vous êtes rencontrés dans les mêmes écoles, dans les sorties, dans les concerts? Qu'a été le point de ralliement de tous ces braves garçons?
1: René Pierre, qui est l'un des guitaristes, c'était l'accompagnateur d'un ami chanteur que tu connais bien, qui s'appelle Jackie Mazzini.
0: Oui, Jackie.
1: Voilà. Et j'ai fait la connaissance de notre Jackie en 90, 91, dans ces eaux-là.
0: Mm-hmm.
1: Et donc, j'ai croisé René Pierre à cette occasion, quoi. J'étais en seconde au lycée, c'est pour te dire. Ça te situe quand même depuis combien de temps on se connaît?
0: Oui, c'était hier.
1: Voilà, et on a fait un peu de... Enfin, on est resté en contact, quoi. Et puis, on s'appréciait mutuellement, à tout point de vue, hein, amicalement et puis musicalement. Et il connaissait aussi Thierry en tant que guitariste, évidemment, depuis quelques temps, même si on ne se croisait pas forcément, parce que chacun, Thierry, jouait beaucoup à l'époque aussi. Il bossait dans un orchestre en tant que musicien professionnel. Donc,
0: Thierry dit Pépère.
1: Dit Pépère. Dit son Pépère.
0: Son Pépère.
1: Voilà. Et Serge, qui a toujours fréquenté un peu les jazzmen troyens.
0: Donc, oui, voilà. Parce qu'il était dans d'autres groupes aussi, enfin, d'autres formations, et vraiment autour du jazz avec,
1: enfin,
0: je me souviens de l'association O Musique Actuelle.
1: Ouais, ouais, c'est ça.
0: Et c'était un des membres de l'association qui faisait régulièrement des concerts de jazz de qualité à Troyes.
1: Mm-hmm.
0: Qui est une association qui n'existe plus, voilà, hélas.
1: Oui.
0: Donc tous ces personnages que tu connais depuis un bon nombre d'années, dont vous avez formé, décidé de tiens, la belle équipe.
1: Ça c'est
0: Et la belle équipe, c'est en référence au film?
1: Ouais, c'est en référence au film, parce que ça a un peu des images, les clichés un peu autour de l'accordéon des bords de Marne, etc. Et puis aussi, c'est un genre de synonyme de notre amitié, quoi, tout ça. Donc ça, c'était assez parlant pour nous de nous appeler comme ça.
0: Ouais,
1: alors
0: donc,
1: au moment où on l'a mis en ligne sur les plateformes de streaming, on s'est rendu compte qu'il y avait aussi un groupe de chansons paillardes qui s'appelait La Belle Équipe.
0: Mais
1: donc,
0: non.
1: Si, donc parfois quand tu tapes notre nom, tu sais que je suis quand même un gars bien élevé.
0: Exactement, voilà, exactement.
1: Et malheureusement, tu peux parfois tomber sur des insanités en tapant
0: qui ne sont pas de ton cru.
1: Je jure que ce n'est pas de
0: jamais.
1: Mon cru. On peut faire un jeu de mots avec.
0: Je vois bien.
1: Rien de mon cru, je t'assure.
0: Il n'y a rien de ton cru là-dedans.
1: Donc,
0: La Belle Équipe, c'est aussi un groupe, mais c'est un nom doit être déposé normalement, non?
1: Oh, c'est pas nécessaire pour
0: c'est
1: un
0: nom. C'est pas nécessaire.
1: Groupe. Ouais, sauf si vraiment tu
0: non.
1: tiens à le protéger. Mais bon, enfin bon, bref, en tout cas, on pouvait tout à fait l'utiliser, ce nom-là.
0: Mm-hmm.
1: Et puis voilà, on a joué un peu, on a fait quelques concerts, et puis l'idée de faire un vrai disque s'est présentée, qu'on a enregistré chez René Pierre.
0: René Pierre, il a quand même un studio chez lui.
1: Ouais. Tout à fait.
0: D'accord.
1: Et c'est, alors ça a été mixé, les deux ont été mixés par Olivier
0: Moine. Olivier Moine, évidemment. Évidemment.
1: Qui d'autre,
0: hein. N'est-ce pas?
1: Et donc voilà. Et pour revenir à Valsador, la valse musette, la valse swing, c'est quelque chose qui colle beaucoup à l'accordéon. Et donc moi j'avais juste envie de faire un petit clin d'œil à Salvador avec quelque chose d'assez d'assez gay, d'assez
0: joyeux, swing.
1: Tout ce que le personnage peut représenter pour nous, quoi. Hein. Et donc c'est comme ça qu'on a enregistré ce disque avec, sur ce que vous venez d'entendre, Monsieur Varache, Eric Varache à la batterie en guest star.
0: On l'a reçu aussi à une émission. Enfin, je l'ai reçu, oui, à une émission. Monsieur Varache, ouais, c'est quand même un maître aussi. Enfin, je veux dire, c'est que des masters, quand même, tout ça.
1: C'est que des masters et c'est que des copains. Enfin, c'est une chance,
0: c'est
1: incroyable.
0: C'est toute une famille.
1: Ouais, une enfin, chance,
0: c'est
1: incroyable.
0: C'est une belle équipe.
1: Tout à fait.
0: Une belle équipe. Et donc, combien d'albums, la belle équipe, justement ?
1: Eh bien, deux. On en a fait deux. Alors, pourquoi pas plus ? Pour plusieurs raisons. Parce que ça coûte un peu d'argent. Ça,
0: bah,
1: c'est
0: oui,
1: une chose.
0: Dubler, ça, hein.
1: Et puis, parce qu'en plus, tu peux vendre des disques si tu fais des concerts. Et tu peux faire des concerts si tu as un disque. Enfin, bon, toutes ces choses-là se mordent la queue.
0: Tout se tient.
1: C'est un peu compliqué. Donc, bon, bref, en tout cas, ça se défendait pas forcément après d'en refaire un le moment voulu, quoi.
0: Et c'est quand même une carrière assez importante. Enfin, je veux dire, c'est plus de 20 ans, tu dis, la belle équipe.
1: Oui, ouais, plus, ouais.
0: Donc, que des albums. Mais après, pour les amateurs, s'ils veulent écouter la belle équipe.
1: Il y a les deux albums qui sont là, qui contiennent. Notre huile essentielle.
0: Qui sont physiquement existants.
1: Ouais.
0: Et c'est-à-dire que, par exemple, si quelqu'un veut se procurer un des albums de la belle équipe, il fait comment ?
1: Eh bien, il va sur fabienpaco.com et puis il m'envoie un petit message. Et,
0: t'as carrément un site internet à ton nom.
1: Évidemment. Voyons. j'habite à Troyes maintenant.
0: Mais non.
1: Ah ouais. Donc, évidemment, je suis équipé.
0: T'es équipé, donc c'est-à-dire que si quelqu'un veut vraiment cet album.
1: Ouais.
0: Il t'envoie sur ton site internet et après tu rentres en relation avec la personne,
1: ouais, voilà.
0: Pour qu'il ait l'album physiquement. On va écouter justement ton deuxième titre qui est aussi une... J'ai un chat, je vous dis pas. qui est aussi un titre de la belle équipe et qui s'appelle...
1: À l'amiable.

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1: La belle équipe, justement, on en parlait donc avec mon invité du jour sur Radio Campus 3, monsieur Fabien Pacaud. Donc on discutait, nous discutions, vous discutiez de ce qui était, de ce qui est encore la belle équipe.
2: Oui.
1: Et un peu de la formation, de la rencontre et tout ça. Deux albums, 20 ans de carrière, c'est beau. On peut avoir l'album sur le site internet. Mmh. Si on veut commander l'album, on se dit, tu peux rappeler le nom du site internet, s'il te plaît, Fabien?
2: Il suffit de taper fabienpacaud.com ou vous tapez mon nom tout simplement dans les moteurs de recherche et puis vous tomberez sur moi, c'est forcé.
1: Forcément, d'accord. Est-ce que tu es professeur aussi, toi?
2: Oui, je donne des cours d'accordéon à Saint-André-les-Bergers, à côté de l'espace Gérard-Philippe, hein, ça, c'est l'école de musique des arts et loisirs, l'EMAL, ça s'appelle comme ça. Et donc j'ai une classe d'accordéon depuis 99, je pense, maintenant. Parce que j'ai donné des cours à Villejuif aussi, où j'étais étudiant quand mon prof, mon maître Jedi Armand Lassagne est parti en retraite, il m'avait proposé le poste, que j'ai repris pendant 3 ans. Avant d'avoir ma fille, quoi, qui est arrivée, qui m'a dit « Bon, dis donc, ça commence à être compliqué de faire les allers-retours jusqu'à Villejuif. » Donc,
1: ouais, parce que tu as été musicien. Enfin, c'est justement, quelle est ta formation? Donc, il y a l'école de Lusigny, tout à fait, où là, tu as fait tes premières armes. Et ouais, là, c'est toi qui as choisi directement l'accordéon.
2: Oui.
1: Et qu'est-ce qui s'est passé après?
2: Ensuite, c'est Corinne Kuzma qui a remplacé Didier Courtier, mon prof de l'époque. Et... Qui a su, je pense, allumer l'étincelle, quoi. C'était vraiment une nana qui était capable de tremuer un élève comme c'est pas
1: comme personne.
2: Ouais, vraiment. Et puis elle a accroché les wagons là où je l'attendais, quoi. Hein. Elle avait un accordéon club, on appelait ça comme ça, une phalange, tu vois, d'une vingtaine d'accordéonistes qui jouaient ensemble, qui s'appelait Champagne Accordéon à l'époque.
1: Je me souviens. Oh, ça date, ça. Hein.
2: Ça date un peu, oui, mais je suis plus vieux que j'en ai l'air, tu sais.
1: Non, mais c'est pas ça, mais je veux dire, c'est quelque chose aussi qui est... Est-ce que ça existe encore?
2: Oui, il y a encore ce genre de choses à Romilly-sur-Seigne. L'ami Georges Dacruz, qui est facteur d'accordéon là-bas, qui a aussi un ensemble d'accordéons de très bonne qualité. Donc ça, c'est une tradition qui se continue, un peu comme les harmonies, mais dédiées à l'accordéon. Et c'est les premiers moments où je me suis retrouvé sur scène. Je me souviens très bien d'un concert avec ce groupe-là, où je me suis dit, dis donc, je ferais bien ça tout le temps, en fait.
1: Ouais, et... c'est lors d'un de ces premiers concerts, justement, ouais, que tu t'es dit que là, c'est venu le...
2: Ouais.
1: Ah, mais dis donc, ça serait pas un beau métier, ça.
2: Exactement.
1: Et, un beau métier d'être d'être, enfin, de consacrer tout ça à la musique, et
2: voilà,
1: notamment à l'accordéon.
2: À la musique, être sur les planches, tout ça. Et c'est vraiment à elle que je le dois, quoi.
1: À Corinne Kuzma,
2: ouais,
1: donc, qui t'a impulsé ce...
2: Ouais, absolument.
1: Ce swing qui a fait que renforcer ce que tu voulais d'abord,
2: ouais,
1: faire.
2: Tout à fait. Et puis après, j'ai rencontré un type extraordinaire chez la marque d'accordéon que je jouais, qui s'appelle Fratelli Crozio. Enfin, la marque n'existe plus maintenant. Ils étaient à Paris, côté Bastille. C'est là-bas où c'était Accordéon Land, hein, dans ce coin-là.
1: D'accord, Bastille.
2: Et j'étais avec mon père en prospection pour acheter un nouvel instrument. Mon premier accordéon sérieux, quoi. Hein. Et on tombe sur un gars absolument humble et timide, que je ne connaissais pas, et mon père non plus d'ailleurs. Et le boss de la boîte me dit, mais tu sais pas, c'est Armand Lassagne, tu connais pas ce gars.
1: Tu connais pas Armand Lassagne, non? Bah non, mais...
2: Qui était un accordéoniste. Alors, il se trouve qu'il a fait une carrière qui était relativement dans l'ombre. C'était pas du tout une star de l'accordéon.
1: Ouais, c'était
2: à
1: pas quelqu'un qui est mis devant, quoi.
2: Mais par contre, il avait toutes les qualités. Enfin voilà, quoi. Il était de la trempe de Marcel Azola, ce genre de musicien, quoi. Mm-hmm. Hein, des gens qui sont très pointus. Et aussi très, très réservé. Alors,
1: très réservé, très en retrait, mais très humble.
2: Oui,
1: quoi.
2: Pas forcément de son fait, quoi, mais il a fait des choix musicaux. Il a refusé d'enregistrer des trucs de charcuterie parce qu'on lui demandait. Il a essayé de rester fidèle à ce qu'il aimait, c'est-à-dire l'accordéon de qualité. Il a toujours aimé le swing aussi.
1: Et pas la charcuterie, quoi.
2: Sauf que c'était une époque malheureusement où l'accordéon, on pouvait pas enregistrer très facilement ce qu'un musicien voulait faire. Aujourd'hui, c'est beaucoup plus simple. Parce que,
1: et pourquoi on pouvait pas enregistrer?
2: Bah parce que en fait une maison de disques te disait mais le jazz ça intéresse qui mon vieux?
1: Ah ouais, voilà. il y avait tout un discrédit sur tout ça, enfin je veux dire il y avait une espèce de snobisme.
2: En fait, je pense depuis mai 68 parce que tout simplement c'était l'accordéon, c'était l'instrument de papa.
1: Ouais, ça représentait aussi de la musique, ouais c'est truc de papa et tout le monde s'en fout maintenant. Enfin
2: ouais,
1: une époque c'était ces pensées là.
2: Tout à fait.
1: C'est-à-dire c'est quelque chose, bah c'est dépassé mon gars.
2: Oui oui, c'était, il fallait jouer de la guitare électrique, hein, le côté
1: ouais,
2: accordéon hero n'existait plus à ce moment-là.
1: n'existe pas.
2: Ça a eu existé. Hein.
1: Oui.
2: Mais donc forcément, c'était compliqué. Et lui, Armand, il a toujours voulu défendre voilà, ce qu'il aimait de l'accordéon. Donc, il y a des trucs. Il a quitté Vogue, par exemple, qui était quand même une maison de disques. C'est comme partir de chez Universal aujourd'hui.
1: Ouais, hein, ouais.
2: Parce qu'il voulait lui faire enregistrer n'importe quoi et qu'il a refusé. Quoi. Donc, c'est des gens qui étaient tout à fait intègres.
1: Ouais, c'est quelqu'un d'intègre qui a une haute opinion de l'instrument qu'il joue et qui ne veulent pas se barrer sur des trucs qu'on forcément va leur commander. Quoi.
2: Ça, forcément, il a transmis ça aussi à ses élèves, tout en nous disant, écoute, tu fais ce que tu veux. Hein, si tu veux une grosse bagnole, je te conseille plutôt d'aller faire ça, d'enregistrer ceci ou cela. Mais enfin bref, voilà quoi. Lui, il a voulu nous ouvrir les portes toutes grandes de la musique en général. Quoi. Donc moi, il m'a ouvert sur le jazz, mes premiers disques de jazz. Je ne parle pas que d'accordéon. Hein. Il m'a offert un disque de Bossa Nova, de Ella Fitzgerald. Il m'a parlé de Birelli Lagraine, de Pat Metheny.
1: Birelli Lagraine.
2: Enfin bon, le mec était quand même...
1: qui était quand même une source d'inspiration, enfin, je dirais, et qui aussi t'a ouvert aussi à d'autres domaines
2: les antennes, antennes grandes ouvertes là. Hein. Et donc voilà, avec lui, il était très très pointu, très exigeant aussi, et aussi très très mélomane, très musicien. Bref, ça m'a vraiment aidé à me développer au moment où j'en avais besoin. Et puis quand on a eu un petit peu terminé le cycle d'études qui m'emmenait en fin de parcours du conservatoire.
1: Parce que c'est des études lié à la musique.
2: Ouais,
1: c'est le toi t'es au conservatoire de Paris là.
2: Et ben là j'ai été à Villejuif, qui est comme un conservatoire d'arrondissement quoi. C'est un conservatoire de banlieue.
1: Bah,
2: c'est là où il était.
1: C'est la banlieue.
2: Et après il m'a conseillé il m'a dit écoute si tu veux donner des cours ou enfin bon je te conseille quand même de passer ta médaille. On appelait ça comme ça à l'époque. C'est ce qui sanctionnait en fait la fin des études pour un musicien.
1: C'est un diplôme.
2: C'est un diplôme voilà. On appelait ça à l'époque médaille or. Hein, si t'arrivais tout
1: or,
2: en haut.
1: Hein.
2: Donc j'ai une médaille d'or madame d'accordéon. que j'ai passé avec Frédéric Garouet, qui a été mon dernier maître au conservatoire de Fresnes et à la Courneuve, avec qui j'ai travaillé en musique classique et contemporaine à l'accordéon. Donc vraiment rien à voir quoi, avec ce que j'avais fait avant. Lui, il m'a ouvert sur le jazz et puis sur le swing, tout ça, et sur un certain...
1: C'est tous ces gens-là que tu as rencontrés au fur et à mesure de ta vie, qui ont orienté aussi, qui t'ont apporté plein de choses, fait ouvrir certaines portes et ouvrir... des trucs, tiens, regarde, écoute ça, et qui te filent des disques, qui te filent des cartes, pour faire, ça s'appelle l'éducation musicale.
2: Oui, bien sûr, ça et puis les copains que tu rencontres, quoi, voilà, c'est clair.
1: Très bien, dis donc, c'est passionnant tout ça.
2: J'espère.
1: Bah non, mais...
2: It's my life.
1: On va écouter un titre de Djalamano, qui est donc un groupe d'ici, on en reparle après, le titre s'appelle « Art joué ».

0: Nadja Lamano sur les ondes de Radio Campus 3 avec un titre qui s'appelle Arjoui.
1: Arjoui.
0: Arjoui, c'est du Kabyle.
1: Ouais.
0: C'est du Kabyle, donc c'est un titre de Nadja Lamano donc, qui fait partie de ta sélection. Et Nadja Lamano, c'est aussi une autre époque formidable au niveau de la musique d'ici.
1: Oui.
0: Parce que Nadja Lamano sont passés en concert il n'y a pas longtemps à la Chapelle Argent.
1: Ouais, absolument. Oui, il y avait une soirée musique orientale en première partie d'une chanteuse franco-iranienne qui était super. Et Jala, c'est pareil, c'est un vieux groupe troyen. Je parlais de 30 ans tout à l'heure avec les copains. À mon avis, Jala, on doit être quelque chose comme ça.
0: Bah, c'est un petit peu dans le même tonneau, tout ça, c'est le même lot. C'est-à-dire que c'est des groupes qui se connaissent, enfin, des musiciens qui vous connaissez depuis des lustres.
1: Oui, oui.
0: Et vous êtes encore ensemble et vous jouez encore ensemble.
1: Ouais, ouais. Mohamed Alata, qui est donc le compositeur et puis
0: c'est
1: le parolier. Ouais,
0: c'est le fondateur, tout à fait.
1: Parce que c'est autour de sa musique, en fait, hein, qu'a lieu. Enfin, tout le répertoire se construit autour de ce que lui a écrit. Plus quelques reprises aussi des choses de Idir, par exemple, qui est un chanteur très connu.
0: Oui. Kabyle aussi.
1: Kabyle, ouais, évidemment.
0: La Kabylie.
1: Et moi, je les ai rencontrés un peu plus tard. Hein. Je n'ai pas joué avec eux dès le début. Il y a eu déjà un ou deux disques fin des années 90, je pense. Et moi, j'ai dû commencer avec eux. Il n'y avait pas d'accordéon à ce moment-là. Mais il y a tellement de musiciens qui sont passés chez eux. Je pense que tous les musiciens
0: je pense que tous les musiciens sont passés un moment chez Nadja Lamano.
1: Sûrement. Ça se trouve, tu es même passé faire un peu de percu, toi, un
0: soir. Je suis pas au courant.
1: Ouais, ça peut arriver.
0: C'est possible aussi, ça.
1: Ça peut arriver. Parce qu'ils ont vraiment beaucoup joué. Et je suis arrivé à l'occasion du troisième album, je pense, où... c'est ce cher et regretté Nicolas Potras.
0: Nicolas Potras, tout à fait.
1: Voilà, qui était contrebassiste du groupe et un des piliers fondateurs aussi de
0: Nadja Lamano.
1: Qui m'a convié, qui m'a dit écoute, ce serait super avec l'accordéon, est-ce que t'es d'ac? J'ai été d'ac. Et puis on enregistrait ça à Melun, dans un studio, on enregistrait ça flash éclair. En deux jours, c'était plié. Et c'est un studio qu'enregistrait pas mal de musiciens, c'est rigolo, de musiciens d'accordéonistes et guitaristes manouches en plus. Donc j'ai retrouvé pas mal de disques que j'adorais qui ont été enregistrés là-bas.
0: Ouais. Donc un retour un peu... Ouf.
1: Oui, c'était marrant comme clin d'œil. Et donc voilà, je suis allé, ce disque qui s'appelait Comme tu veux, voilà, c'est le titre de l'album en question, où on a écouté Arjoui. Voilà.
0: Arjoui. Non, vas-y, t'as l'accent, toi.
1: Il faudra appeler Mohamed pour lui poser la question. Fais-le venir à l'occasion, il te racontera.
0: Voilà, ça serait mieux même.
1: Mieux que moi.
0: Mais non, mais c'est l'accent, quoi. Arjoui.
1: Pas mal.
0: Arjoui.
1: Pas mal.
0: Merci. Ok, d'accord. Donc Jalamano, donc qui fait partie d'un des groupes que... Et quels sont les autres groupes, monsieur de la Pacoterie?
1: En fait, par rapport à ce qu'on s'est dit là, on a parlé du jazz.
0: Ouais.
1: Qui est mon premier amour à l'accordéon, indépendamment des premiers succès du Musette avec lesquels j'ai commencé, parce que j'ai quand même été musicien de bal pendant très longtemps. Hein, j'ai fait ça.
0: Combien de temps?
1: Pendant bien une vingtaine d'années, je pense.
0: Ah ouais. Ouais. Et c'est du bal Musette, c'est-à-dire comme on l'entend à l'ancienne, c'est pas péjoratif. Hein. C'est par exemple les dimanches matin au kiosque.
1: C'est surtout le dimanche après-midi de 15h à 20h. Tu joues 5h sans t'arrêter. C'est vraiment comme ça.
0: 5h sans t'arrêter?
1: Ouais, vraiment. Ouais,
0: physiquement, ça... c'est.
1: Bah ouais, j'étais jeune à l'époque. Hein, 5h
0: à 20h. Mais c'est pas ça, mais c'est le poids aussi de l'accordéon.
1: Bien sûr.
0: C'est 5h, quoi.
1: Ouais, ouais.
0: 5h, on n'est pas des machines.
1: Et non. Et enfin voilà, pensez-y quand vous voyez des musiciens de bal. Il y en a de moins en moins, parce que maintenant, c'est comme les DJ qui ont remporté l'affaire, hein, clairement. Mais
0: salement même.
1: Ça arrive encore si vous croisez des musiciens comme ça qui jouent. Comme on dit vulgairement, le baloche.
0: Bah, c'est le baloche. Hein.
1: Ouais, pensez à ça, quoi. Ils montent le matos pendant 2h, 3h, ils jouent pendant 5h, ils remballent pendant 2-3 heures.
0: C'est une école très très dure, je pense.
1: Ouais, mais
0: je veux dire, physiquement, et c'est prenant, quoi. C'est pas, t'arrives, tu joues 2h, tu te barres.
1: Et non,
0: c'est le montage de matos,
1: tu apprends l'humilité. Après, quand tu rencontres un technicien qui est en train de porter un fly case,
0: tu sais pourquoi.
1: Voilà, tu fais pas le cake avec lui et tu lui files un coup de main éventuellement.
0: Ouais, enfin, c'est quand même aussi toute une entraide, hein, dans ce milieu-là.
1: Bah oui, c'est obligatoire. C'est impossible autrement de passer tant de temps dans des conditions un peu compliquées parfois, dans des salles compliquées.
0: Tout à fait.
1: Donc, mais ça a été une très belle école parce que il fallait jouer un peu tous les styles, quoi, hein, le cha-cha, le mambo, le passo doble, le tango, évidemment.
0: C'est quoi ton style préféré? Enfin, je veux dire, c'est vraiment ce que tu toi vraiment te mettais en grande joie.
1: Dans ces soirées-là, tu veux dire?
0: Ouais.
1: Moi, c'était le tango qui me parlait.
0: Toi, c'est le tango.
1: Ouais, c'est là où j'avais le plus de liberté d'expression, quoi. Hein.
0: Ouais.
1: Plus que dans les démons de minuit, par exemple, où c'est un peu plus strict, si tu veux. Mais j'adore aussi. Hein.
0: Oui, mais ça n'a rien à voir. Mais... Tu parles des démons de minuit, tu parles du tango.
1: Ouais, enfin,
0: on parle de l'Argentine, enfin, des Buenos Aires.
1: Tu as moins de liberté d'expression que dans le tango, quoi. Enfin bon, ça a fini par me peser un petit peu parce que ça tournait un peu en rond.
0: Ouais, et puis je pense que c'est un passage et qu'à un moment, tu passe le
1: ouais bah disons que
0: j'ai,
1: moi j'ai eu la chance, mes parents m'ont offert des cours de musique, m'ont appris à lire la musique, hein, m'ont donné la possibilité de ça. Il y a tout un tas de musiciens qui font le bal musette, mais enfin bal musette ou en tout cas le bal variété en général, mais qui ne sont pas vus offrir les moyens que moi j'ai eu, par exemple, c'est-à-dire qu'ils savent pas forcément bien lire la musique, ils vont pas s'amuser à aller faire du quatuor à cordes après parce que c'est pas possible pour eux, quoi. Donc c'est une possibilité d'expression qui est précieuse pour eux, de pouvoir être sur scène et faire danser les gens, et c'est une des choses les plus nobles que je connaisse, quoi. Donc moi j'ai eu la chance d'être initié à un tas d'autres choses et j'ai eu envie de profiter de cette chance-là, quoi, de pas m'enfermer. Donc
0: d'être ouvert à autre vibe.
1: Mais c'est aussi pour ça que j'ai passé mon diplôme d'état de prof. C'était pour me dire bon, je vais tenter le coup d'aller voir un peu ce qui se passe ailleurs. Mm-hmm. Et s'il y a pas de boulot pour un accordéoniste, eh ben je pourrais au moins compter sur mes cours d'instrument, quoi, hein, avec ce diplôme. Et puis finalement, ça s'est bien passé, quoi, puisque avec toutes les rencontres dont on a déjà parlé, ça m'a permis un peu d'avoir plusieurs cordes à mon arc et d'aller à la fois dans le jazz, les musiques du monde, avec Jala, par exemple. Hein.
0: Mais justement, ces rencontres, ça donne aussi des moments aussi, notamment avec À l'arrière des berlines.
1: Ouais. Tout à fait.
0: Aussi, qui est donc un groupe qui a été composé par plusieurs grandes personnalités aussi troyennes, qui sont François Rousseau, Teddy Moir, Gianni Forte, Varache.
1: C'était Benjamin Branle, la guitare.
0: Benjamin Branle, ouais. Excusez-moi, ouais. Monsieur Branle.
1: Mais Gianni n'est jamais bien loin.
0: Oui, il est toujours un petit peu dans le coin, ouais. Quoi, effectivement. Ok, donc ça, on va reparler de cette à l'arrière des... Moi, je disais à l'arrière des taxis, et chaque fois, François Rousseau me disait non, c'est à l'arrière des berlines, parce qu'à l'arrière des taxis, c'est un titre de Noir Désir.
1: Bref, voilà, et c'est pour une fan de Bachung, c'est pas joli, joli.
0: Oui, mais bon, on peut être fan de Bachung et puis Noir Désir. On va écouter, tiens, justement, on va écouter un titre à l'arrière des berlines, tiens, on va pas gêner. Ça s'appelle 2043.
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2: À l'arrière des berlines 2043, donc le titre choisi par Monsieur Fabien Paco, ici présent devant le micro sur Radio Campus 3, le bal des engagés. Mon Dieu, quelle était longue cette phrase. Donc alors, on parle accordéon. Toi, tu dis que, enfin alors, tu donnes des cours. Mais un enfant, pourquoi il choisit l'accordéon, tiens?
3: Aujourd'hui,
2: maintenant.
3: On est bien loin maintenant de cette époque où on se faisait tirer dessus à coups de canette de bière quand tu sortais l'instrument. Et j'ai connu des gens qui m'ont parlé de ça. J'en ai jamais trop souffert parce que j'ai eu la chance d'arriver un peu au moment où il y a eu le revival de l'accordéon.
2: Il est parvenu avec un certain Gérard Blanchard.
3: Alors
2: dans les grottes de Rocamadour.
3: Ouais, ça a commencé un peu là, à mettre un coup de pied dans le sac avec lui, avec Renaud.
2: Oui, Renaud aussi.
3: François G. Lazzaro.
2: Exactement, il y a tout un renouveau de cette chanson française qui a donné un petit coup de... qui a dépoussiéré un peu l'instrument.
3: Ouais, ils ont voulu réutiliser l'accordéon, mais c'était presque un pied de nez, en fait, au punk et tout ça.
2: Oui, ça pour casser le truc.
3: Ouais, voilà, c'est ça. Et ça, au demeurant, vachement bien fonctionné.
2: Ça a bien pris.
3: Ouais. Et, alors, début 90, ça correspondait au moment où je travaillais avec le prof dont je vous ai parlé tout à l'heure, avec Armand. Mm-hmm. Et il y a eu un disque qui est sorti, label, c'était chez Lali Cher à l'époque, qui s'appelait Paris Musette.
2: Paris Musette.
3: Ouais, le projet du disque, c'était de réunir tous les accordéonistes qui commençaient à prendre un peu d'âge hein, maintenant. Joe Priva, par exemple, Marcel Azola. Il y a eu Richard Galliano qui avait 30 piges.
2: Richard Galliano, oui, qui est venu plusieurs fois à Troyes, au Théâtre de la Madeleine. Hein, notamment par une édition Nuit de Champagne avec Claude Nougaro.
3: Tout à fait, absolument magnifique. Ouais. Et donc, mon prof était dans le coup aussi. Et ce disque, en fait, c'était un genre de manifeste de l'accordéon swing. Qu'est-ce que c'était l'accordéon après-guerre et comment on arrivait vraiment à avoir des gens qui swingaient terrible sur cet instrument et pourquoi personne ne le savait. Voilà. Et le producteur du disque a dit voilà, on va réunir tout le monde. Joe Priva, qui était aussi de la partie.
2: Oui, qui est un grand nom.
3: Mmh. Et donc, ils ont réuni tous ces gars-là et ils leur ont dit voilà, enregistrez ce que vous voulez. Pour la première fois de leur vie, on leur disait ça.
2: Vas-y, fais-toi plaisir.
3: Et donc, ça a donné un album terrible qui a eu le Grand Prix de l'Académie Charles Cros.
2: Quand même,
3: Et donc, en fait, on s'est rendu compte à ce moment-là qu'il y avait l'accordéon qui disait « Coucou, moi je suis toujours là. Moi je swing toujours, vous savez, mais il tient qu'à vous, quoi. Voilà, »
2: Et tu connais l'histoire de cet instrument? Enfin, je veux dire, tu peux situer au niveau des années, le premier accordéon, tout
3: ouais,
2: ça.
3: Le brevet, c'est 1829. Où un gars a eu l'idée de prendre un harmonica et de poser un soufflet dessus, hein, pour schématiser, c'est ça.
2: Parce ouais, que c'est, ça a été une trouvaille comme ça, 1829.
3: Ouais.
2: 1829, le premier accordéon.
3: En Autriche,
2: et, en Autriche, ok. Et cette image un petit peu poussiéreuse, elle n'a pas été aussi... elle n'est pas liée aussi à une tradition genre Tour de France avec Yvette Horner?
3: Ouais, bien sûr, il y a tout ça.
2: Qui appartient aussi à une certaine époque, mais qui a été aussi une femme. Est-ce qu'il y a d'autres femmes comme elle aussi dans le milieu de l'accordéon, ou est-ce que
3: Yvette,
2: pour toi c'est Yvette, c'est Yvette quoi, c'est le symbole, c'est le symbole aussi d'une certaine époque, on va dire, d'une certaine époque. Mais est-ce qu'il y a aujourd'hui des femmes aussi qui jouent de l'accordéon? Enfin, est-ce que c'est un milieu pour toi qui connaît? Est-ce qu'il y a un milieu plus masculin, féminin? Est-ce qu'il y a beaucoup de filles qui jouent à l'accordéon?
3: Ouais, il y a beaucoup de filles. Ouais, c'est absolument
2: dans
3: pas.
2: Dans tes cours, par exemple, t'as des jeunes filles.
3: Ouais, tout à fait. Ouais, c'est absolument pas. Pas misogyne, si on peut dire, en tout cas pas sectaire pour de rond. Il y a des nanas qui jouent formidablement. Il y a Domi et Maureen, par exemple, Dominique et Maureen, qui est une accordéoniste somptueuse. Je sais pas trop comment vous dire ça, faut aller l'écouter, quoi.
2: Mais toi, tu n'écoutes pas que de l'accordéon. Enfin, est-ce que toi, t'es aussi. Par exemple, t'as des enfants, me semble-t-il?
3: Oui, j'en ai deux.
2: Deux enfants qui sont adolescents?
3: Non, ils sont grands maintenant, 23 et 20.
2: Oui, d'accord, ok, ils ont grandi. Donc, est-ce que vous avez échangé sur la musique? Est-ce que tu as un échange justement avec ton fils, ta fille? Je ne sais pas. Par exemple, s'ils écoutent, je sais pas, du métal ou du rap ou qu'importe, enfin, ce qu'ils veulent, vous avez un échange sur justement cet accordéon? Enfin, sur cet instrument?
3: Oui, de toute façon, ils ont toujours entendu, pas spécialement ce que moi je faisais, parce que je n'ai pas une production discographique monstrueuse, mais ils ont toujours entendu l'accordéon dans autre chose que ce dont on vient de parler, en fait. Donc pour eux, cette image-là, ils voient ce que c'est parce qu'ils ont entendu parler de l'histoire un peu de l'accordéon en France, hein, parce que c'est un peu particulier à notre pays aussi, ça.
2: Oui, parce que ça n'existe pas dans les autres pays. Je veux dire, en Argentine, il n'y a pas ce côté-là non plus.
3: Non,
2: dans d'autres pays, enfin tous les pays de l'Est,
3: ouais,
2: où l'accordéon aussi est présent.
3: Bien sûr, Brésil, on peut presque dire que c'est un instrument national là-bas, quoi.
2: D'accord.
3: Tellement il y en a partout, dans le foro, la samba.
2: Oui, c'est un instrument qui se. Enfin, ouais.
3: Ouais, qui a
2: parcouru le monde. Et il n'y a pas du tout cette image-là?
3: Non. C'est un instrument qui est populaire dans le bon sens du terme, mais il n'y a pas eu la même histoire que chez nous, quoi. Mais
2: ouais, parce que c'est pas attaché à une certaine époque.
3: Non, c'est ça. Mais enfin,
2: c'est ce côté, ouais, c'est la musique de papa, comme tu disais précédemment.
3: Ouais, quoi. On s'est vachement réconcilié avec tout ça depuis Richard Galliano.
2: Oui. Pense qu'il y a des gens qui ont mis des.
3: Oui, bah c'est sûr. Il a débarqué au début des années 90, 93, 95 avec ses premiers albums. Moi, quand je l'ai écouté, j'ai dit c'est pas possible, ce gars joue pas le même instrument que moi.
2: C'est un peu à l'instar d'Ibrahim Malouf par rapport à la trompette.
3: Bah ouais, faudrait poser la question à des trompettistes.
2: À
3: quel point ça a pu les secouer.
2: Mais ouais, parce que tu mets quelqu'un qui, enfin, il y a un certain succès, enfin, je veux dire, il y a une notoriété qui fait que justement ça éclaire tout, quoi.
3: Bah c'est surtout que d'un seul coup, il s'est mis à jouer des trucs qu'on n'avait jamais entendus. Il a importé en France toute une façon de faire à lui tout seul. Tu lui demandes de jouer brésilien, il joue comme un brésilien. Tu lui demandes de jouer des trucs afro, il joue comme un africain. Tu lui demandes de jouer du jazz, il joue comme un new-yorkais. Il sait très bien jouer aussi la musique du pays de l'Est. Enfin bref, ce type, c'est vraiment c'est une comète, quoi, qui est arrivée. Et d'un seul coup, c'est comme s'il ouvrait un éventail et qu'il disait, bon, bah les gars, voilà, l'accordéon, c'est tout ça. Ouvrez les portes, ouvrez les fenêtres et puis faites ce qui vous plaît, quoi. Et moi, ça, au sens premier du terme, ça a changé ma vie. Ce mec-là a changé ma vie, quoi. Sans lui,
2: je pense que tu. Enfin, toi, tu penses que tu serais pas aussi à ce niveau-là ou à
3: ce stade-là, quoi. J'aurais pas joué ces musiques-là, quoi, parce que c'est vraiment lui qui nous a ouvert la voie.
2: C'est lui qui t'a emmené.
3: Ouais. Absolument. Okay. Il y a eu Marcel Azola, puis ensuite il y a eu lui.
2: Ouais. Marcel Azola et Richard Galliano. Ouais. Ok, on peut annoncer, tiens, justement, monsieur, on peut vous voir où, quand, comment.
3: Alors, très prochainement,
2: monsieur Fabien Paco.
3: Il y a une date avec monsieur François le Français, François Rousseau, avec à l'arrière des berlines.
2: Comme ça.
3: Voilà, bah, il te reconnaîtra à travers ce petit clin d'œil. Je les embrasse, les gars. Et on joue le 26 juin. Ouais, si je me trompe pas, 26 juin dans le cadre de Troyes en scène pour nos amis troyens, c'est le plus pratique pour venir nous écouter.
2: Et c'est où ?
3: Et alors à quel endroit ? Je pense que c'est Place Saint-Rémy, si je ne me gourre pas.
2: D'accord, à l'arrière des berlines le 26 juin, je crois 20h30, 21h, enfin bref, on va traîner dans le coin là, donc c'est la Place Saint-Rémy. J'ai quelques infos aussi culturelles à donner. On a aussi une date qui arrive bientôt, c'est-à-dire le 13 juin, c'est très très très bientôt, c'est à partir de 20h, c'est à la Chapelle Argence, c'est une soirée, un concert Rock'n'Roll Girl Power, n'oublie bien, avec Little Odetta, Kim Melville et Julie. Donc c'est un concert uniquement avec que des musiciennes sur scène, pourquoi pas. On a aussi quelques dates qui se sont ajoutées au niveau des nuits de champagne. On a ce qu'on appelle les nuits en plus, on va avoir donc par la suite en septembre Elmer Footbeat, on va avoir aussi Superbus, on va avoir Axel Bauer dans la continuité de la collaboration Nuit de Champagne Maison du Boulanger. Est-ce que vous avez quelque chose à déclarer, monsieur Fabien Paco? Je tenais à vous remercier de votre présence devant le micro, justement pour parler. On aurait pu parler beaucoup plus d'heures de cet accordéon magique, de cet instrument que vous maîtrisez parfaitement.
3: C'est gentil, Patricia. C'est moi qui suis content d'avoir été ton invité.
2: Ah bah, tout le monde est content.
3: Émission.
2: C'est cool. Moi, je vais finir avec aussi une annonce pour une expo rétrospective sur l'œuvre de Noémie Carvalho qui va commencer le 19 juin dans la salle Raymond Moretti jusqu'au 2 août de la Maison du Boulanger. On va écouter mon petite musique à moi, ma petite musique à moi, et on va faire un gros clin d'œil, un gros bisou à Doudou parce que c'est une chanson qui s'appelle Your Song et c'est de l'artiste Billy Paul, c'est Your Song. Prenez soin de vous, à bientôt.

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3: 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Il est 22h.
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Il faut dire que l'heure est la même partout en France. C'est pas le cas aux États-Unis, qui s'étirent sur plusieurs fuseaux horaires, 3 pour les États contigus, entre les côtes Est et Ouest, plus un autre fuseau horaire pour l'Alaska et encore un autre pour Hawaï. Imaginez donc, quand il est midi à New York, il n'est que 9h du matin à Los Angeles, 8h à Anchorage et seulement 7h à Honolulu. Difficile donc, dans ce cas-là, de proposer un programme identique et simultané partout. Le morning show de 6h du matin à New York serait diffusé à 3h du matin à San Francisco, c'est pas très pratique. Alors, chaque station de radio, dans chaque ville, aussi petite soit-elle dans le pays, diffuse son propre programme. Et donc, il y a des milliers de radios différentes. Enfin, différentes, c'est un petit peu plus nuancé. On va voir tout ça au cours de l'heure qui vient.

compte tenu de l'immensité du pays. Aux États-Unis, chaque aire urbaine, quelle que soit son importance, a tissé son propre réseau local de radio, et donc ça en fait des milliers. Et chaque station de radio est identifiée par un indicatif, le plus souvent à 4 lettres. Sauf exception, cet indicatif commence par un W si la radio émet depuis un territoire qui est situé à l'est du Mississippi, WPLJ, WXRV, WERS, par exemple. Et si c'est à l'ouest du fleuve, alors la première lettre est un K, KCRW, KDPI, KBCO. Voilà quelques exemples. Pourquoi un K et un W pour identifier les call letters des radios ? Rendez-vous après la musique pour le savoir.

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6: 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Des suites de quatre lettres qui commencent donc soit par un W, un W, ou par un K, un K. C'est ce qu'on appelle le call letters, l'indicatif de la radio si vous préférez. Et quand on écoute la radio à bord d'une voiture par exemple, alors qu'on roule aux États-Unis, il est fréquent d'entendre la station s'identifier. C'est obligatoire. Nombre d'entre elles le font donc par l'annonce d'un nom commercial, Jack FM, Q104, The Wolf Country, Sony 91, par exemple, parce qu'un nom commercial c'est facile à retenir. Mais derrière ce nom commercial, quand il existe, il y a toujours un identifiant à quatre lettres, un passeport obligatoire pour avoir une fréquence légale. D'où viennent ces quatre lettres? De la conférence internationale consacrée aux radiotélégraphes au début du XXe siècle. Il fallait organiser au mieux l'attribution des fréquences à l'époque et en identifier les radios naissantes selon leur pays d'origine. Cette conférence internationale assigna donc une à plusieurs lettres aux pays participants en guise de préfixe pour identifier leurs émetteurs et les associer à leur nationalité. La France, à l'époque, s'était vue attribuer le F, la Belgique les lettres ON à coller et la Suisse les lettres HB par exemple. Les États-Unis, eux, obtinrent les lettres A, K, N et W. Le A et le N ont été attribués aux communications radio de l'armée et de la Navy. Quant au K et au W, ils furent attribués à l'usage commercial de la radio et un peu plus tard de la télévision. Un K ou un W donc suivi par trois autres lettres qui, ensemble, devinrent donc un « call letters » qui tient lieu de licence d'émettre et d'identification de chacune des stations de radio.
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6: Et comme vous venez de l'entendre dans l'exemple à l'instant, WBAB et WFUV émettent respectivement de Long Island et New York City, à l'est du fleuve Mississippi donc, leurs call letters commencent par un W. KFRC et KROQ émettent quant à elles depuis les régions de San Francisco et de Los Angeles, soit à l'ouest du fleuve, et leurs call letters commencent naturellement par un K.
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C'était Heavy Buffalo, What's in it for? Et vous écoutez les ondes américaines. Aux États-Unis, l'offre radio est très influencée par la notion de marché économique. C'est pas un scoop. La plupart d'entre elles doivent se financer par la publicité. Alors, plus le bassin d'audience potentiel est élevé, plus la concurrence est féroce. Premier marché, sans surprise, l'aire urbaine de New York et ses 16 millions d'habitants. Les 7 premières radios musicales y ont chacune une part d'audience qui est comprise entre seulement 5 et 7%. Ces 7 radios musicales appartiennent à 4 groupes différents. Deuxième et troisième marché, Los Angeles et Chicago, respectivement 11 et 8 millions d'habitants, avec là aussi une offre pléthorique. Cette concurrence, donc, ne s'exerce donc pas seulement d'une radio envers une autre, mais entre plusieurs groupes médias qui possèdent parfois jusqu'à 6 ou 7 fréquences dans une grande ville et autant de radios et de formats différents. Objectif pour ces mastodontes médias, obtenir les meilleures parts d'audience devant les radios de leurs concurrents. En un mot, survivre et ne pas se faire croquer et surtout ne pas faire faillite. Car des rachats, des fusions ou des faillites, il y en a eu et il y en aura encore.

0: C'était Kevin Morby.
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0: Segmentée, la radio américaine, on peut dire qu'elle l'est. Façonnée par les marketeurs depuis plusieurs décennies, la plupart des radios se sont donc spécialisées. Les radios musicales, aux USA, sont dans leur immense majorité assimilées à ce qu'on appelle un format spécifique. Très segmenté, la programmation ne franchit pas les limites imposées par l'appartenance au style musical qui les définit et qui doit fidéliser l'auditoire. Leur audience et leur espoir de rentabilité financière dépend donc pour beaucoup de leur choix artistique. Car souvent, l'auditeur est avant tout un client pour la pub. Donc les publicitaires et les patrons des radios, exception faite des indépendantes, pensent que l'auditeur n'a pas de curiosité pour un autre style musical que celui pour lequel il aurait déjà tendance à avoir des préférences. Donc, l'enfermement est de mise. Les radios musicales sont donc catégorisées par format. Les hits du moment et rien d'autre, ou encore le rock devenu classique et rien de récent, ou la country music et rien de plus, ou encore le hip-hop H24 pour citer quatre exemples.
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0: Seules les radios au format freeform ou les triple A sortent des carcans.

vous l'avez bien compris, la radio aux États-Unis est un territoire aussi vaste que le pays lui-même. À la périphérie de chaque émetteur, il y a une radio différente à découvrir, banale ou exceptionnelle, commune et dupliquée presque à l'infini, ou tellement originale qu'elle en est unique. Bavarde et outrancière, ou au contraire réservée et à l'expression juste et mesurée. Aucune ne laisse jamais totalement indifférent. Mais notre exploration nous mènera vers celles qui sortent du lot. Pousser l'exploration toujours plus loin, aller à la découverte de ces radios contraires à l'ordinaire, témoigner de leur imagination, de leur quête de nouveautés musicales qui en vaut la peine, de leur désir de partager le goût pour la curiosité, relater la passion de ceux qui les animent, bref, mettre en valeur ce qui fait l'identité de certaines de ces radios situées outre-Atlantique, c'est le but avoué de cette émission « Les ondes américaines ».

dévoiler l'histoire peu commune de radios glorieuses et anciennes, de radios contemporaines, originales, rebelles, indépendantes, locales et parfois pirates. Écoutez et observez des radios qui hurlent, des radios qui chuchotent, des radios qui prennent le temps, d'autres qui sont survoltées, des radios qui cultivent leur curiosité et leur ouverture, d'autres qui prêchent, qui vendent ou qui polémiquent. Il y a un petit peu de tout ça sur les ondes américaines. Alors rendez-vous la semaine prochaine pour la suite, une heure avant maintenant. D'ici là, et en attendant, continuons à être musicalement curieux et attentifs, et surtout, longue vie à la radio. Salut !

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